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2: Bonsoir à tous. Décidément, difficile de suivre la réalité des échanges entre l'Iran et les États-Unis sur un futur accord de paix, alors que les dirigeants des deux pays ont évoqué ces dernières heures des signes encourageants. Donald Trump affirme sur son réseau que le texte de l'accord en 14 points circulant dans les médias iraniens est sans rapport avec la réalité et appelle Téhéran à se ressaisir vite dans un message furieux. Florence, dans le Gers, a dit adieu à Liana. C'était ses obsèques cet après-midi. Un lâcher de ballon blanc était organisé pour dire au revoir à la collégienne de 11 ans. Un informaticien âgé de 47 ans sera jugé le 7 juillet par le tribunal de Paris, accusé d'avoir administré un site mettant en ligne des centaines de milliers de deepfakes à caractère sexuel. Dans un communiqué, la magistrate a précisé reprocher au prévenu d'avoir tenu un site nommé Seafake et créé en 2007 qui proposait plus de 300 000 images et 7000 vidéos à raison d'environ 50 nouvelles mises en ligne par jour pour 200 000 comptes utilisateurs et près de 4 millions de vues par mois. À l'approche de la journée mondiale des donneurs, dimanche, l'établissement français du sang s'inquiète du manque de dons par rapport aux chiffres habituels. Nous sommes à peu près à 20 000 dons en retard selon la responsable prélèvement du Finistère, un manque probablement dû au pont du mois de mai et aux fortes chaleurs. Le chanteur Franck Miguel, interprète de « Toutes les femmes sont belles » est mort, a annoncé sa fille. En sport, la Juventus Turin tourne une page. Le club italien annonce la nomination de Giovanni Carnevali au poste de directeur général. Il remplace le français Damien Comoli qui quitte ses fonctions après une saison jugée décevante. Figure reconnue du football italien, Giovanni Carnevali s'est illustré à Sassuolo où il occupait depuis 2014 un rôle clé dans le recrutement et la formation.
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3: Dans ce flash d'actualité locale du lundi 15 juin, parlons tout d'abord de délinquance. Les élus, les représentants de l'État, les acteurs locaux se sont réunis il y a de cela quelques jours pour tirer un constat de la période écoulée avec une évolution positive de la zone police qui comprend Rambouillet, Le Perret, Les Essarts et Gazeran. Alors notons une baisse globale de 8% des infractions avec notamment une baisse de 14% des cambriolages, de 31% des vols de voitures. Les atteintes aux biens reculent de 7% au niveau global. Pour le sous-préfet, les résultats témoignent d'une délinquance contenue et maîtrisée. Fin de citation. Je vous rappelle que le week-end prochain, c'est la fête de la musique. Et à l'approche de l'été, l'usine à chapeaux à Rambouillet, en partenariat avec la ville, vous invite une nouvelle fois à vibrer au rythme de la fête de la musique. À cette occasion, de 20h30 à 2h, le centre de la ville, du début de la rue Chale jusqu'au château, se transformera en une grande scène à ciel ouvert où tous les styles musicaux seront à l'honneur. Fête de la musique également aux Essarts-le-Roi, mais ça sera dimanche 21 juin à partir de 13h avec de nombreux artistes présents. Restauration sur place, ça se passera place de l'église. À noter qu'aux Essarts-le-Roi, mardi 16 juin à 21h, place de l'ancienne mairie, il y aura un grand écran pour soutenir l'équipe de France dans son match contre le Sénégal dans le cadre de la Coupe du Monde. Fête de la musique aussi à Cernay-la-Ville ce dimanche de 17h à 21h, place Grimaud, avec des concerts, scène ouverte et restauration bar sur place. C'est la guinguette de la place Grimaud. À Bonnel, rendez-vous samedi à partir de 18h au parc de la mairie pour la fête de la musique avec un food truck. Il y aura du pop rock, de la variété française et les musiques du monde en entrée libre. Dans un autre registre, samedi, rendez-vous de 8h30 à midi à Renonvilliers à Sonchamp pour découvrir la méthanisation en action. Il s'agit d'une initiative portes ouvertes organisée par Bioénergie Sonchamp. Il y aura des visites guidées, des rencontres avec les exploitants. Bioénergie Sonchamp organise ces portes ouvertes avec le soutien du département des Yvelines de la région Île-de-France et du parc naturel régional de la Haute-Vallée de Chevreuse. Je termine avec la Bergerie Nationale. Je vous rappelle que les apéros-concerts ont recommencé dans le jardin de Montorgueil. Le prochain est ce 18 juin avec Badenia Folie en trio. Sachez qu'il y a restauration et buvette sur place. Renseignements au 07 77 69 68 19. 07 77 69 68 19.
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2: La météo de ce 13 juin avec des bancs de brume ou des nuages bas qui retardent l'arrivée du soleil sur les régions situées au nord d'une ligne allant de Nantes à Strasbourg. Sur les trois quarts sud du pays, le soleil brille généreusement dès le lever du jour. Les températures sont comprises entre 13 et 19 degrés. 13 degrés à Cherbourg, 14 degrés à Brest et à Orléans, 15 degrés à La Rochelle, 17 degrés à Lyon, 20 degrés à Montélimar, à Marseille. Dans l'après-midi, le beau temps gagne la majeure partie du pays avec des températures en hausse généralisées. La chaleur s'accentue avec des maxi comprises entre 18 et 36 degrés.
4: Merci, retour de l'info tout à l'heure à 6h30 sur RVE. Bonjour, bonjour Nicolas, très heureux de vous retrouver en ce lundi, comment allez-vous? Lundi 15 juin aujourd'hui, c'est ça. Merci d'avoir choisi RVE en espérant que votre week-end s'est bien passé. Eh bien c'est parti pour une nouvelle semaine à passer ensemble, en tout cas les matinées, les petits-déj. 6h-9h, la matinale d'RVE avec l'info locale, donc de retour tout à l'heure 6h30 avec Jean-Marc. Dans 7h également et même jusqu'à 9h, de bonnes idées de sortie. Et vous avez rendez-vous aussi avec le programme télé, l'éphéméride, l'horoscope de ce lundi aussi, puis votre musique préférée pour attaquer la journée. Là, on y va tout de suite, au cœur du sujet, avec la vague australienne de Tame Impala. Voici Dracula sur RVE.

Bonjour à tous, l'horoscope de ce lundi 15 juin. On commence avec les béliers. Prendre des risques ne vous fait vraiment pas peur. Les taureaux, vous aimez vous évader un peu et changer d'air. Les gémeaux, faites attention à votre forme et votre alimentation. Les cancers, vous prenez les choses en main dans votre vie. Lion, ne tentez pas le diable trop vite, vous regretteriez. Les vierges, ne vous vexez pas pour un rien, vous n'avancerez pas. Balance, une très belle nouvelle vous attend en fin de journée. Les scorpions, vous êtes prêts à faire des sacrifices aujourd'hui. Les sagittaires, ne soyez pas trop impatients, tout arrive. Capricorne, votre chance tourne enfin dans votre travail. Les verseaux, justement, on apprécie vos talents et votre franchise. Et puis les poissons, vous rencontrez les bonnes personnes pour avancer.

les classiques de la chanson française, évidemment, sur RVE, comme ça, de bon matin, avec l'un des meilleurs, Daniel Balavoine, évidemment, pour vous accompagner. Vous avez rendez-vous, tenez, samedi, vous avez rendez-vous au Périgord-Niblines pour une nouvelle édition de la Color Run. Ça se passe dans le parc municipal. Ça commence à 10h avec un échauffement collectif en musique pour se mettre dans l'ambiance avant le départ de la course prévue à 10h45. Parcours de 2 km hein, jusqu'à l'étang du Péré, où une médaille d'ailleurs vous sera remise en récompense. Dress code, t-shirt blanc hein, et puis accessoires colorés pour encore plus de délire. Et puis vous allez finir évidemment tout coloré. Les inscriptions sont gratuites et se font auprès de la mairie pour encore plus de délire. Et puis vous allez finir évidemment tout coloré. Les inscriptions sont gratuites et se font auprès de la mairie ou alors directement sur

0: Égypte. W9, retrouvez Hypnotique. Ben Affleck dans la peau de Danny Rourke, hein, un officier de police d'Austin qui est hanté par le souvenir traumatique de la disparition de sa fille Minnie. Alors qu'il l'accompagnait dans un parc, une distraction fugace ça suffit pour que la petite disparaisse. Un événement qui a chamboulé sa vie. Et malgré les efforts acharnés des forces de l'ordre et l'arrestation de Lyle Terry, joué par William Fichtner, le principal suspect de l'enlèvement, Minnie, demeure introuvable depuis cet incident tragique. Danny consulte une ergothérapeute pour l'aider à gérer la culpabilité et la douleur qui l'empêche d'avancer. TF1 série film Shall We Dance et TMC Harry Potter et les reliques de la mort, première partie. Voilà, je vous laisse faire votre choix et par avance, une excellente soirée devant votre télévision.
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0: 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Nous sommes le lundi 15 juin, le 166e jour de l'année. On fête les Germaines et les Bernards. Soudés dehors, altiers et parfois glacés, Germaine cache une sensibilité et une émotivité au-dessus de la moyenne. Journée nationale de la santé du pied. Et puis c'est la journée européenne du vent aujourd'hui. C'est l'anniversaire de celle qui jouait le rôle de la maman dans La Boum. 80 ans pour Brigitte Fossé. RN Boy a aujourd'hui 20 ans. 31 ans pour Gwendal Marimoutou. Michel Larocque a 66 ans. Autre actrice, Courteney Cox, 62 ans. Les 77 ans du journaliste Jean-Jacques Bourdin. Et puis les 57 ans de l'ancien champion de tennis Cédric Pioline. Il ne me reste plus qu'à vous souhaiter un bon anniversaire à vous aussi. Peut-être né un 15 juin.
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1: Dans ce flash d'actualité locale du lundi 15 juin, parlons tout d'abord de délinquance. Les élus, les représentants de l'État, les acteurs locaux se sont réunis il y a de cela quelques jours pour tirer un constat de la période écoulée avec une évolution positive de la zone police qui comprend Rambouillet, Le Perret, Les Essarts et Gazan. Alors notons une baisse globale de 8% des infractions avec notamment une baisse de 14% des cambriolages, de 31% des vols de voitures. Les atteintes aux biens reculent de 7% au niveau global. Pour le sous-préfet, les résultats témoignent d'une délinquance contenue et maîtrisée. Fin de citation. Je vous rappelle que le week-end prochain, c'est la fête de la musique. Et à l'approche de l'été, l'usine à chapeaux à Rambouillet, en partenariat avec la ville, vous invite une nouvelle fois à vibrer au rythme de la fête de la musique. À cette occasion, de 20h30 à 2h, le centre de la ville, du début de la rue Chale jusqu'au château, se transformera en une grande scène à ciel ouvert où tous les styles musicaux seront à l'honneur. Fête de la musique également aux Essarts-le-Roi, mais ça sera dimanche 21 juin à partir de 13h, avec de nombreux artistes présents. Restauration sur place, ça se passera place de l'église. À noter qu'aux Essarts-le-Roi, mardi 16 juin à 21h, place de l'ancienne mairie, il y aura un grand écran pour soutenir l'équipe de France dans son match contre le Sénégal dans le cadre de la Coupe du Monde. Fête de la musique aussi à Cernay-la-Ville, ce dimanche de 17h à 21h, place Grimaud, avec des concerts, scène ouverte et restauration bar sur place. C'est la guinguette de la place Grimaud. À Bonnelle, rendez-vous samedi à partir de 18h au parc de la mairie pour la fête de la musique avec un food truck. Il y aura du pop rock de variété française et les musiques du monde en entrée libre. Dans un autre registre, samedi, rendez-vous de 8h30 à midi à Renonvilliers à Sonchamp pour découvrir la méthanisation en action. Il s'agit d'une initiative portes ouvertes organisée par Bioénergie Sonchamp. Il y aura des visites guidées, des rencontres avec les exploitants. Bioénergie Sonchamp organise ces portes ouvertes avec le soutien du département des Yvelines de la région Île-de-France et du parc naturel régional de la Haute-Vallée de Chevreuse. Je termine avec la Bergerie Nationale. Je vous rappelle que les apéros-concerts ont recommencé dans le jardin de Montorgueil. Le prochain est ce 18 juin avec Badenia Folie en trio. Sachez qu'il y a restauration et buvette sur place. Renseignements au 07 77 69 68 19. 07 77 69 68 19.
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1: La météo de ce lundi, c'est un ciel qui sera dans l'après-midi ensoleillé. On aura 25 à 26 degrés, 19 degrés dans la soirée et 14 degrés la nuit prochaine.
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0: C'est RVE, merci de nous retrouver ce lundi matin, lundi 15, avec au programme aujourd'hui, vous avez quoi? Eh bien tiens, il y avait Suède-Tunisie en Coupe du Monde qui s'est terminée tout à l'heure. Vous avez ce soir à 18h, Espagne-Cap-Vert, Belgique-Égypte à 21h, ce soir à minuit, Arabie Saoudite-Uruguay, ou encore même la nuit prochaine à 3h du matin, Iran-Nouvelle-Zélande. Pas dit qu'on soit tous debout pour Iran-Nouvelle-Zélande, je vous le cache pas. On continue cette matinée avant l'info de 7h. Vous allez retrouver entre autres Oasis et puis la date dans l'histoire sur RVE.
1: Une date dans l'histoire. Je vous emmène le 15 juin 1963, l'ouverture du premier hypermarché en France. Carrefour ouvrait à Sainte-Geneviève-des-Bois dans l'Essonne, ce premier hypermarché français. Le magasin fait plus de 2600 m² et compte 400 places de parking, une pompe à essence et de grands chariots à roulettes. C'est aussi la première fois qu'un magasin propose un aussi large assortiment sous le même toit. Des produits frais, de l'épicerie, du bazar, du textile et de l'électroménager. Le succès a été immédiat. Plus de 5000 clients se sont précipités dans le magasin dès le premier samedi d'ouverture. 15 juin 1963, le premier hypermarché en France. Une date dans l'histoire.
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1: 12 060. Alors ça, c'est une bonne nouvelle pour les passionnés de Lego. Hein. Le fabricant de jouets danois lance un nouveau set de construction consacré à la Sagrada Familia de Barcelona. 12 060 éléments, il s'agit de la plus grande boîte jamais commercialisée. Alors le modèle vise à refléter à la fois l'envergure et l'esprit de l'emblématique basilique, notamment de Gaudi. Lego souhaite ainsi rendre hommage à l'architecte 100 ans après sa mort. La basilique en Lego mesure 62 cm de haut et 47 cm de large et coûte 749 €. Nouveau modèle qui fait partie de la gamme Lego Architecture, qui met donc à l'honneur des bâtiments emblématiques du monde entier à travers des maquettes détaillées destinées aux adultes. Et selon Lego, le processus de construction s'apparente à celui de l'édification réelle de la Sagrada Familia. On passe ainsi par les mêmes étapes que celles qu'a connues la véritable basilique. De plus, Lego souhaite restituer au mieux l'atmosphère et la grandeur de la basilique. Les concepteurs ont ainsi développé un effet de vitrail avec cette ensemble. Lego souhaite rendre hommage à l'architecte catalan Antoni Gaudí. 100 ans donc après sa mort, Gaudí a conçu de nombreux bâtiments, mais la Sagrada Familia est de loin son œuvre la plus célèbre. En 1882, l'évêque José María Urquinaoana a posé la première pierre. Depuis lors, les travaux de la basilique se poursuivent, presque d'ailleurs sans interruption. Mais pas de panique, la construction de la basilique Lego ne vous prendra pas autant de temps. L'ensemble est disponible en précommande et sera commercialisé dans le monde entier à partir du 1er novembre 2026.
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2: Bonsoir à tous. Décidément difficile de suivre la réalité des échanges entre l'Iran et les États-Unis sur un futur accord de paix, alors que les dirigeants des deux pays ont évoqué ces dernières heures des signes encourageants. Donald Trump affirme sur son réseau que le texte d'accord en 14 points circulant dans les médias iraniens est sans rapport avec la réalité et appelle Téhéran à se ressaisir vite dans un message furieux. Florence, dans le Gers, a dit adieu à Liana. C'était ses obsèques cet après-midi. Un lâcher de ballon blanc était organisé pour dire au revoir à la collégienne de 11 ans. Un informaticien âgé de 47 ans sera jugé le 7 juillet par le tribunal de Paris, accusé d'avoir administré un site mettant en ligne des centaines de milliers de deepfakes à caractère sexuel. Dans un communiqué, la magistrate a précisé à reprocher au prévenu d'avoir tenu un site nommé Seafake et créé en 2007 qui proposait plus de 300 000 images et 7000 vidéos à raison d'environ 50 nouvelles mises en ligne par jour pour 200 000 comptes utilisateurs et près de 4 millions de vues par mois. À l'approche de la Journée mondiale des donneurs, dimanche, l'établissement français du sang s'inquiète du manque de dons par rapport aux chiffres habituels. Nous sommes à peu près à 20 000 dons en retard, selon la responsable prélèvement du Finistère, un manque probablement dû au pont du mois de mai et aux fortes chaleurs. Le chanteur Franck Michael, interprète de « Toutes les femmes sont belles », est mort, a annoncé sa fille. En sport, la Juventus Turin tourne une page. Le club italien annonce la nomination de Giovanni Carnevali au poste de directeur général. Il remplace le français Damien Comoli qui quitte ses fonctions après une saison jugée décevante. Figure reconnue du football italien, Giovanni Carnevali s'est illustré à Sassuolo où il occupait depuis 2014 un rôle clé dans le recrutement et la formation.
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3: Dans ce flash d'actualité locale du lundi 15 juin, parlons tout d'abord de délinquance. Les élus, les représentants de l'État, les acteurs locaux se sont réunis il y a de cela quelques jours pour tirer un constat de la période écoulée avec une évolution positive de la zone police qui comprend Rambouillet, Le Perret, les Essarts et Gazran. Alors notons une baisse globale de 8% des infractions avec notamment une baisse de 14% des cambriolages, de 31% des vols de voitures. Les atteintes aux biens reculent de 7% au niveau global. Pour le sous-préfet, les résultats témoignent d'une délinquance contenue et maîtrisée. Fin de citation. Je vous rappelle que le week-end prochain, c'est la fête de la musique. Et à l'approche de l'été, l'usine à chapeaux à Rambouillet, en partenariat avec la ville, vous invite une nouvelle fois à vibrer au rythme de la fête de la musique. À cette occasion, de 20h30 à 2h, le centre de la ville, du début de la rue Chale jusqu'au château, se transformera en une grande scène à ciel ouvert où tous les styles musicaux seront à l'honneur. Fête de la musique également aux Essarts-le-Roi, mais ça sera dimanche 21 juin à partir de 13h, avec de nombreux artistes présents. Restauration sur place, ça se passera place de l'église. À noter que aux Essarts-le-Roi, mardi 16 juin à 21h, place de l'ancienne mairie, il y aura un grand écran pour soutenir l'équipe de France dans son match contre le Sénégal dans le cadre de la Coupe du Monde. Fête de la musique aussi à Cernay-la-Ville, ce dimanche de 17h à 21h, place Grimaud, avec des concerts, scène ouverte et restauration bar sur place. C'est la guinguette de la place Grimaud. À Bonnel, rendez-vous samedi à partir de 18h au parc de la mairie pour la fête de la musique avec un food truck. Il y aura du pop rock de la variété française et les musiques du monde en entrée libre. Dans un autre registre, samedi, rendez-vous de 8h30 à midi à Renonvilliers à Sonchamp pour découvrir la méthanisation en action. Il s'agit d'une initiative portes ouvertes organisée par Bioénergie Sonchamp. Il y aura des visites guidées, des rencontres avec les exploitants. Bioénergie Sonchamp organise ses portes ouvertes avec le soutien du département des Yvelines de la région Île-de-France et du parc naturel régional de la Haute-Vallée de Chevreuse. Je termine avec la Bergerie nationale. Je vous rappelle que les apéros-concerts ont recommencé dans le jardin de Montorgueil. Le prochain est ce 18 juin avec Badenia Folie en trio. Sachez qu'il y a restauration et buvette sur place. Renseignements au 07 77 69 68 19. 07 77 69 68 19.
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2: La météo de ce 13 juin avec des bancs de brume ou des nuages bas qui retardent l'arrivée du soleil sur les régions situées au nord d'une ligne allant de Nantes à Strasbourg. Sur les trois quarts sud du pays, le soleil brille généreusement dès le lever du jour. Les températures sont comprises entre 13 et 19 degrés. 13 degrés à Cherbourg, 14 degrés à Brest et à Orléans, 15 degrés à La Rochelle, 17 degrés à Lyon, 20 degrés à Montélimar, à Marseille. Dans l'après-midi, le beau temps gagne la majeure partie du pays avec des températures en hausse généralisées. La chaleur s'accentue avec des maxis comprises entre 18 et 36 degrés.
4: Merci, retour de l'info tout à l'heure, 7h30 sur RVE. Et ce sera l'info locale avec Jean-Marc. Merci d'avoir choisi RVE. Nicolas, très heureux de vous retrouver ce lundi matin, lundi 15 juin. Allez, bon courage à vous les qui ouvrez les yeux et bon courage aussi à vous qui passez la première épreuve du bac ce matin, notamment la philo. Désolé, je peux pas vous aider, je vais être un peu rétamé en philo. Ce qui n'empêche pas, je sais pas si ça peut vous rassurer, mais d'avoir quand même son bac haut la main. Bref, allez, bon courage à vous qui avez passé cette épreuve tant redoutée finalement. Passez la matinée ensemble avec de bonnes idées de sorties à suivre et avec tout de suite Britney Spears sur RVE.

Bonjour à tous, l'horoscope de ce lundi 15 juin. On commence avec les béliers. Prendre des risques ne vous fait vraiment pas peur. Les taureaux, vous aimez vous évader un peu et changer d'air. Les gémeaux, faites attention à votre forme et votre alimentation. Les cancers, vous prenez les choses en main dans votre vie. Lion, ne tentez pas le diable trop vite, vous regretteriez. Les vierges, ne vous vexez pas pour un rien, vous n'avancerez pas. Balance, une très belle nouvelle vous attend en fin de journée. Les scorpions, vous êtes prêts à faire des sacrifices aujourd'hui. Les sagittaires, ne soyez pas trop impatients, tout arrive. Capricorne, votre chance tourne enfin dans votre travail. Les verseaux, justement, on apprécie vos talents et votre franchise. Et puis les poissons, vous rencontrez les bonnes personnes pour avancer. 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

0: les classiques de Genesis. Vous les écoutez comme ça de bon matin, ici, sur RVE. Genesis, ah j'adore ça, Land of Confusion à 7h21. Merci d'avoir choisi RVE en ce lundi matin. Vous avez plein de choses à faire. Tiens, notamment, vous avez cette soirée années 90, vendredi soir à retrouver à Maurepas au Meeple. Il y a régulièrement des soirées à thème le vendredi. Et bien là, c'est un DJ set back to 90s et 2000 avec DJ BPM. Ça commence à 20h30 et l'entrée est gratuite. 7h30, c'est l'info locale avec Jean-Marc. Juste avant, vous retrouvez Sophie Alice Beck Store et le programme télé dans quelques secondes sur RVE.
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2: 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Ce soir sur TF1, retrouvez Camping, France 2, Meurtre au paradis, France 3, L'aile ou la cuisse, Canal Nouvelle Série, La ville nous appartient, M6, la Coupe du monde de football avec le match entre la Belgique et l'Égypte, W9, retrouvez Hypnotique, Ben Affleck dans la peau de Danny Rourke, hein, un officier de police d'Austin qui est hanté par le souvenir traumatique de la disparition de sa fille Minnie alors qu'il l'accompagnait dans un parc. Une distraction fugace, ça suffit pour que la petite disparaisse. Un événement qui a chamboulé sa vie et malgré les efforts acharnés des force de l'ordre et l'arrestation de Lyle Terry, joué par William Fichtner, le principal suspect de l'enlèvement, Minnie, demeure introuvable depuis cet incident tragique. Danny consulte une ergothérapeute pour l'aider à gérer la culpabilité et la douleur qui l'empêche d'avancer. TF1 série film Shall We Dance et TMC Harry Potter et les reliques de la mort, première partie. Voilà, je vous laisse faire votre choix et par avance, une excellente soirée devant votre télévision.
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0: 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Nous sommes le lundi 15 juin, le 166e jour de l'année. On fête les Germaines et les Bernards. Soudés dehors, altiers et parfois glacés, Germaine cache une sensibilité et une émotivité au-dessus de la moyenne. Journée nationale de la santé du pied et puis c'est la journée européenne du vent aujourd'hui. C'est l'anniversaire de celle qui jouait le rôle de la maman dans la Boum. 80 ans pour Brigitte Fossé. RN Boy a aujourd'hui 20 ans, 31 ans pour Gwendal Marimotou. Michel Larocque a 66 ans. Autre actrice, Courteney Cox, 62 ans. Les 77 ans du journaliste Jean-Jacques Bourdin et puis les 57 ans de l'ancien champion de tennis Cédric Pioline. Il me reste plus qu'à vous souhaiter un bon anniversaire à vous aussi, peut-être né un 15 juin.
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0: C'est aussi pour ça que vous écoutez RVE2, bon matin, pour découvrir des sons que vous n'entendez qu'ici, notamment celui-ci, signé Mauvaise Bouche avec Stupide avec toi. Nicolas, très heureux de vous accompagner en cette matinée, la matinale d'RVE, jusqu'à 9h avec l'info. De retour tout à l'heure à 8h, l'info nationale, internationale, locale, la météo également. Et juste avant, c'est Madonna avec Sabrina Carpenter ou encore Dépêche Mode et l'astuce du jour tout de suite sur RVE.
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2: Cette saison, le minimalisme chic domine aussi bien la décoration que la beauté. Pour les ongles, les spécialistes recommandent des tons nude agrémentés de fines couches dorées qui illuminent immédiatement les mains. En décoration, le même principe s'applique. Quelques accessoires métallisés, un miroir bien placé ou des objets aux reflets dorés suffisent à apporter de la lumière sans surcharger une pièce. Une tendance élégante, facile à adopter et particulièrement adaptée aux intérieurs contemporains.
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2: Bonjour, la France va avoir chaud. Dès ce mercredi, les températures vont grimper en flèche selon Météo France qui prévoit une possible vague de chaleur avec des pointes de mercure impressionnantes attendues jeudi jusqu'à 38 degrés sur certaines régions. Face à cette situation, le ministre de l'Éducation nationale, Édouard Geffray, a annoncé qu'il ne voulait plus d'examen l'après-midi. Et puis c'est aujourd'hui justement que plus de 530 000 élèves de terminale vont passer les épreuves écrites du baccalauréat qui débuteront par la philosophie. Le remboursement des médicaments anti-obésité Wegovy et Mounjaro débute ce lundi en France sous conditions strictes. Elle cible les patients atteints d'obésité massive ou sévère avec comorbidité. La première prescription doit obligatoirement émaner d'une structure spécialisée. Le traitement doit s'accompagner d'un régime et d'une activité physique accrue et suscite des interrogations sur les modalités de contrôle. Emmanuel Macron est arrivé ce dimanche à Évian pour le sommet des 7 grandes puissances. Le président français va accueillir dès ce lundi les chefs d'État et de gouvernement des États-Unis, d'Allemagne, du Canada, d'Italie, du Japon et du Royaume-Uni. Au même moment, à Genève, plus de 20 ans après les violences qui avaient marqué le G8 de 2003, des affrontements ont opposé hier des manifestants anti-G7 aux forces de l'ordre près de l'ONU. Les conflits en Ukraine et au Moyen-Orient vont dominer, elles, les discussions, alors que le président ukrainien Volodymyr Zelensky fait partie des invités. Et puis sur le front de la guerre au Moyen-Orient, un accord de paix historique a été conclu entre les États-Unis et l'Iran avec médiation du Pakistan. L'annonce officielle confirme l'arrêt immédiat et permanent des opérations militaires sur tous les fronts, y compris au Liban. Le président américain Donald Trump a validé la réouverture sans frais du détroit d'Ormuz et la levée du blocus naval américain. La signature officielle du traité devrait se dérouler ce vendredi en Suisse. Un sixième sacre sur le circuit des 24 heures du Mans pour Toyota hier, après 3 années de domination de Ferrari, et ce grâce au triomphe de sa voiture numéro 7. Et puis enfin du football, malgré un but encaissé, l'Allemagne s'est largement imposée face au Curaçao 7-1, et puis le Japon et le Pays-Bas ont fait match nul à Dallas avec pas moins de 4 buts marqués, score de 2.
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3: Dans ce flash d'actualité locale du lundi 15 juin, parlons tout d'abord de délinquance. Les élus, les représentants de l'État, les acteurs locaux se sont réunis il y a de cela quelques jours pour tirer un constat de la période écoulée avec une évolution positive de la zone police qui comprend Rambouillet, Le Perret, les Essarts et Gazeran. Alors notons une baisse globale de 8% des infractions, avec notamment une baisse de 14% des cambriolages, de 31% des vol de voiture, les atteintes aux biens reculent de 7% au niveau global. Pour le sous-préfet, les résultats témoignent d'une délinquance contenue et maîtrisée. Fin de citation. Je vous rappelle que le week-end prochain, c'est la fête de la musique et à l'approche de l'été, l'usine à chapeaux à Rambouillet, en partenariat avec la ville, vous invite une nouvelle fois à vibrer au rythme de la fête de la musique. À cette occasion, de 20h30 à 2h, le centre de la ville, du début de la rue Chale jusqu'au château, se transformera en une grande scène à ciel ouvert où tous les styles musicaux seront à l'honneur. Fête de la musique également aux Essarts-le-Roi, mais ça sera dimanche 21 juin à partir de 13h, avec de nombreux artistes présents. Restauration sur place, ça se passera place de l'église. À noter qu'aux Essarts-le-Roi, mardi 16 juin à 21h, place de l'ancienne mairie, il y aura un grand écran pour soutenir l'équipe de France dans son match contre le Sénégal dans le cadre de la Coupe du Monde. Fête de la musique aussi à Cernay-la-Ville, ce dimanche de 17h à 21h, place Grimaud, avec des concerts, scène ouverte et restauration bar sur place. C'est la guinguette de la place Grimaud. À Bonnel, rendez-vous samedi à partir de 18h au parc de la mairie pour la fête de la musique avec un food truck. Il y aura du pop-rock de la variété française et les musiques du monde en entrée libre. Dans un autre registre, samedi, rendez-vous de 8h30 à midi à Renonvilliers, à Sonchamp, pour découvrir la méthanisation en action. Il s'agit d'une initiative portes ouvertes organisée par Bioénergie Sonchamp. Il y aura des visites guidées, des rencontres avec les exploitants. Bioénergie Sonchamp organise ces portes ouvertes avec le soutien du département des Yvelines de la région Île-de-France et du parc naturel régional de la Haute-Vallée de Chevreuse. Je termine avec la Bergerie Nationale. Je vous rappelle que les apéros-concerts ont recommencé dans le jardin de Montorgueil. Le prochain est ce 18 juin avec Badenia Folie en trio. Sachez qu'il y a restauration et buvette sur place. Renseignements au 07 77 69 68 19. 07 77 69 68 19.
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4: Bonjour à tous. Le soleil va briller sur la quasi-totalité de la France ce lundi 15 juin, mis à part sur la pointe bretonne où des nuages seront présents le matin. De la pluie tombera également l'après-midi dans la Manche. Et côté température, il fera 22 degrés à Paris, 25 à Tarbes et 26 à Ajaccio le matin. Le mercure grimpera jusqu'à 24 degrés à Strasbourg, 29 à Tours ainsi que 33 à Perpignan au plus chaud de la journée. Très belle journée à tous.
5: Merci, retour de l'info tout à l'heure, 8h30 sur RVE. L'info locale avec Jean-Marc à 8h30 et juste après également le journal des sports avec la rédaction. La matinale d'RVE continue avec de bonnes idées de sortie, avec également le programme télé, l'éphéméride, l'horoscope également de ce lundi à suivre. Et là on démarre cette nouvelle heure avec Christine and the Queens et avec U2 sur RVE.

0: Bonjour à tous, l'horoscope de ce lundi 15 juin. On commence avec les béliers. Prendre des risques ne vous fait vraiment pas peur. Les taureaux, vous aimez vous évader un peu et changer d'air. Les gémeaux, faites attention à votre forme et votre alimentation. Les cancers, vous prenez les choses en main dans votre vie. Lion, ne tentez pas le diable trop vite, vous regretteriez. Les vierges, ne vous vexez pas pour un rien, vous n'avancerez pas. Balance, une très belle nouvelle vous attend en fin de journée. Les scorpions, vous êtes prêts à faire des sacrifices aujourd'hui. Les sagittaires, ne soyez pas trop impatients, tout arrive. Capricorne, votre chance tourne enfin dans votre travail. Les Verseaux, justement, on apprécie vos talents et votre franchise. Et puis les poissons, vous rencontrez les bonnes personnes pour avancer.
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Les classiques d'Étienne Dao sur RVE, comme ça, de bon matin, week-end à Rome. Alors peut-être à Rome, mais en tout cas pour démarrer le week-end, eh bien moi je vous donne rendez-vous à la chapelle de Clairefontaine, puisque l'office de tourisme de Rambouillet de Territoire vous propose la 4e édition du pique-nique musical, et c'est vendredi. Ça commence à 19h30 avec le pique-nique. Vous pouvez réserver peut-être un panier. Il y aura de toute façon un food truck qui sera présent sur place. Vous amenez également votre pique-nique. Et puis à partir de 20h30, concert. Concert avec un groupe français de rock, inspiré du rockabilly des années 50. Ce groupe s'appelle The Alligators, qui vont ambiancer donc cette soirée de vendredi à partir de 19h30 à la chapelle de Clairefontaine en Yvelines, à l'impasse de l'abbaye, tout simplement. Et en plus, la bonne nouvelle, c'est que le parking est gratuit. On continue cette matinée avec à 8h30 l'info locale. Juste avant, vous allez retrouver Jack et Carla et puis le programme télé aussi dans Cui. On continue cette matinée avec à 8h30 l'info locale. Juste avant, vous allez retrouver Jack et Carla et puis le programme télé aussi dans quelques secondes sur

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1: 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Ce soir sur TF1, retrouvez Camping, France 2, Meurtre au Paradis, France 3, L'Aile ou la Cuisse, Canal Nouvelle Série, La Ville nous appartient, M6, la Coupe du Monde de Football avec le match entre la Belgique et l'Égypte, W9, retrouvez Hypnotique, Ben Affleck dans la peau de Danny Rourke, hein, un officier de police d'Austin qui est hanté par le souvenir traumatique de la disparition de sa fille Minnie alors qu'il l'accompagnait dans un parc. Une distraction fugace suffit pour que la petite disparaisse. Un événement qui a chamboulé sa vie et malgré les efforts acharné des forces de l'ordre et l'arrestation de Lyle Terry, joué par William Fichtner, le principal suspect de l'enlèvement, Minnie, demeure introuvable depuis cet incident tragique. Danny consulte une ergothérapeute pour l'aider à gérer la culpabilité et la douleur qui l'empêche d'avancer. TF1 série film Shall We Dance et TMC Harry Potter et les reliques de la mort, première partie. Voilà, je vous laisse faire votre choix et par avance, une excellente soirée devant votre télévision.
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Nous sommes le lundi 15 juin, le 166e jour de l'année. On fête les Germaines et les Bernards. Soudés dehors, altiers et parfois glacés, Germaine cache une sensibilité et une émotivité au-dessus de la moyenne. Journée nationale de

0: La santé du pied, et puis c'est la journée européenne du vent aujourd'hui. C'est l'anniversaire de celle qui jouait le rôle de la maman dans la Boom. 80 ans pour Brigitte Fossé. RN Boy a aujourd'hui 20 ans, 31 ans pour Gwendal Marimoutou. Michel Larocque a 66 ans. Autre actrice, Courteney Cox, 62 ans. Les 77 ans du journaliste Jean-Jacques Bourdin, et puis les 57 ans de l'ancien champion de tennis Cédric Pioline. Il me reste plus qu'à vous souhaiter un bon anniversaire à vous aussi, peut-être né un 15 juin.
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Bonjour à toutes et à tous, on débute avec du football et les premiers scores écrasants ont été enregistrés dans ce Mondial 2026. Ça a débuté avec le large succès de l'Allemagne hier soir face à Curaçao, victoire 7-1, grâce notamment à un doublé de Kai Havertz, mais le match a également été marqué par le tout premier but en Coupe du Monde pour le Curaçao. Il est signé Comenencia qui a marqué dès la 21e minute de jeu. Cela n'a pas tenu, mais tout de même, c'est historique. Et plus tard dans la soirée, la Côte d'Ivoire a battu l'Équateur sur le fil 1-0 grâce à l'attaquant de Manchester United, Amad Diallo Traoré, dans les arrêts de jeu. Deux matchs se disputaient également cette nuit. Les Pays-Bas et le Japon se sont neutralisés. 2-2. Van Dijk et Somerville ont marqué pour les Hollandais. Nakamura et Kamada sont les buteurs japonais. Enfin, la Suède a parfaitement débuté son Mondial 2026 en l'emportant largement 5-1 face à la Tunisie. L'ancien Marseillais Reki, qui est le seul buteur tunisien de cette rencontre. Ayari, d'origine tunisienne, a marqué 2 pour les Suédois. L'attaquant d'Arsenal, Victor Gyökeres, a également inscrit un but. Et puis, ce lundi, 4 matchs sont au programme. Ça débute dès 18h heure française avec un déséquilibré Espagne-Cap-Vert à Atlanta, suivi de Belgique-Égypte à 21h. À minuit, l'Arabie Saoudite affrontera l'Uruguay à Miami à 3h du matin. La nuit prochaine, l'Iran sera opposé à la Nouvelle-Zélande à Los Angeles. En rugby, on connaît les affiches des demi-finales. Hier soir, le Stade français a rejoint le dernier carré du championnat en écrasant La Rochelle 45-5. En demi-finale, les Parisiens retrouveront Montpellier vendredi, alors que Toulouse défiera le Racing 92 ce week-end à Marseille. Et puis en basket, vous avez peut-être suivi la défaite de Victor Wembanyama en finale de NBA face aux New York Knicks ce week-end. Et bien Paris a battu Monaco en finale de la Betclic Elite pour le match 1, succès 95-91. En cyclisme, le Mexicain Isaac Del Toro a remporté le Tour Auvergne-Rhône-Alpes alors que Paul Sexas a chuté samedi et abandonné ce dimanche. Et puis en F1, victoire de Lewis Hamilton sur le Grand Prix de Catalogne. Il devient le plus vieux pilote de l'histoire à l'emporter à 41 ans et 5 mois. Très belle journée de sport.

0: C'est RVE, merci de nous être fidèles. Rendez-vous sur radio-rve.com, vous le savez, quand vous arrivez sur votre lieu de travail, hop, vous allumez le PC, hop, radio-rve.com, et comme ça vous écoutez vos podcasts info, les podcasts également de vos émissions préférées, et vous pouvez également nous écouter tout au long de la journée, radio-rve.com, avant 9h, vous retrouvez Bruno Mars, vous retrouvez également Maria Carré, et puis la date dans l'histoire, tout de suite sur RVE.
1: Une date dans l'histoire. Je vous emmène le 15 juin 1963, l'ouverture du premier hypermarché en France. Carrefour ouvrait à Sainte-Geneviève-des-Bois dans l'Essonne, ce premier hypermarché français. Le magasin fait plus de 2600 m² et compte 400 places de parking, une pompe à essence et de grands chariots à roulettes. C'est aussi la première fois qu'un magasin propose un aussi large assortiment sous le même toit, des produits frais, de l'épicerie, du bazar, du textile et de l'électroménager. Le succès a été immédiat. Plus de 5000 clients se sont précipités dans le magasin dès le premier samedi d'ouverture. 15 juin 1963, le premier hypermarché en France. Une date dans l'histoire.
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6: C'est une nouvelle qui ravit les nostalgiques des années 2000. Le groupe féminin L5, révélé par l'émission Popstar, a annoncé son retour avec un nouveau single. 20 ans après leur séparation, les 5 chanteuses se retrouvent pour un projet commun qui servira notamment de générique à un film d'animation. Sur les réseaux, l'annonce a créé une véritable vague de nostalgie auprès des fans qui n'espéraient plus revoir le groupe réuni. Un retour inattendu qui confirme que les formations cultes des années 2000 continuent de faire vibrer le
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0: Et à 237, il est 9h, je vous souhaite une belle matinée. On va tout de suite retrouver un point sur l'actualité.
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2: Bonjour, plus de 530 000 élèves planchent en ce moment même sur la fameuse épreuve de philo du bac qui ouvre les épreuves écrites ce lundi. Les sujets seront dévoilés dans la matinée par le ministère de l'Éducation et demain place aux spécialités. Un examen stressant et la chaleur ne va rien arranger. Il va faire chaud dans les salles de classe. Les températures vont grimper en flèche selon Météo France qui prévoit une vague de chaleur avec des pointes de mercure jusqu'à 38 degrés. Face à cette situation, le ministre de l'Éducation nationale, Édouard Geffray, a annoncé qu'il ne voulait plus d'examen l'après-midi dans les prochaines années. Une chaleur qui fait aussi craindre des départs de feu. 4 départements du sud-est sont en vigilance orange pour risque d'incendie. Lundi aujourd'hui, il y a un nouvel appel au rassemblement lancé par les associations féministes et de protection de l'enfance pour se retrouver à 19h ce soir devant les palais de justice en France et dire stop à l'impunité en matière de violence sexuelle. La colère ne retombe pas après la mort de Layana dans le Gers. Emmanuel Macron est arrivé ce dimanche à Évian pour le sommet des 7 grandes puissances. Le président français y accueillera notamment Donald Trump, qui a fêté ses 80 ans avec un combat de MMA à la Maison Blanche ce week-end. Le président américain auréolé de son accord de paix au Moyen-Orient qui devrait s'entretenir avec son homologue français aux alentours de 17h. Washington et Téhéran qui sont donc parvenus à un accord de paix sur tous les fronts, y compris au Liban, pour mettre fin à la guerre et permettre la réouverture du détroit d'Hormuz. La signature officielle du traité devrait se dérouler ce vendredi en Suisse. L'annonce a provoqué une chute immédiate des cours du pétrole, alors qu'à l'occasion du G7, Oxfam dénonce les milliardaires de l'énergie qui ont vu leur fortune augmenter de plus de 20 milliards de dollars depuis le début de la guerre. Enfin du sport avec Toyota qui renoue avec le succès aux 24 heures du Mans. La voiture numéro 7 a décroché la victoire hier, marquant le retour de la marque au sommet devant Ferrari. Toyota qui s'offre ainsi une 6e victoire aux 24 heures du Mans. Enfin du football avec l'Allemagne qui s'est largement imposée face à Curaçao 7-1 et puis le Japon et les Pays-Bas qui ont fait match nul à Dallas avec pas moins de 4 buts marqués. La Suède a balayé la Tunisie tôt ce matin 5-1 et prend donc ainsi la tête du groupe F.
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3: Dans ce flash d'actualité locale du lundi 15 juin, parlons tout d'abord de délinquance. Les élus, les représentants de l'État, les acteurs locaux se sont réunis il y a de cela quelques jours pour tirer un constat de la période écoulée avec une évolution positive de la zone police qui comprend Rambouillet, Le Perret, Les Essarts et Gazeran. Alors notons une baisse globale de 8% des infractions avec notamment une baisse de 14% des cambriolages, de 31% des vols de voitures, les atteintes aux biens reculent de 7% au niveau global pour le sous-préfet. Les résultats témoignent d'une délinquance contenue et maîtrisée. Fin de citation. Je vous rappelle que le week-end prochain, c'est la fête de la musique et à l'approche de l'été, l'usine à chapeaux à Rambouillet, en partenariat avec la ville, vous invite une nouvelle fois à vibrer au rythme de la fête de la musique. À cette occasion, de 20h30 à 2h, le centre de la ville, du début de la rue Châle jusqu'au château, se transformera en une grande scène à ciel ouvert où tous les styles musicaux seront à l'honneur. Fête de la musique également aux Essarts-le-Roi, mais ça sera dimanche 21 juin à partir de 13h, avec de nombreux artistes présents. Restauration sur place, ça se passera place de l'église. À noter que aux Essarts-le-Roi, mardi 16 juin à 21h, place de l'ancienne mairie, il y aura un grand écran pour soutenir l'équipe de France dans son match contre le Sénégal dans le cadre de la Coupe du Monde. Fête de la musique aussi à Cernay-la-Ville, ce dimanche de 17h à 21h, place Grimaud, avec des concerts, scène ouverte et restauration bar sur place. C'est la guinguette de la place Grimaud. À Bonnel, rendez-vous samedi à partir de 18h au parc de la mairie pour la fête de la musique avec un food truck. Il y aura du pop rock de la variété française et les musiques du monde en entrée libre. Dans un autre registre, samedi, rendez-vous de 8h30 à midi à Renonvilliers à Sonchamp pour découvrir la méthanisation en action. Il s'agit d'une initiative portes ouvertes organisée par Bioénergie Sonchamp. Il y aura des visites guidées, des rencontres avec les exploitants. Bioénergie Sonchamp organise ses portes ouvertes avec le soutien du département des Yvelines de la région Île-de-France et du parc naturel régional de la Haute-Vallée de Chevreuse. Je termine avec la Bergerie Nationale. Je vous rappelle que les apéros-concerts ont recommencé dans le jardin de Montorgueil. Le prochain est ce 18 juin avec Badenia Folie en trio. Sachez qu'il y a restauration et buvette sur place. Renseignements au 07 77 69 68 19. 07 77 69 68 19.
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4: Bonjour à tous. Le soleil va briller sur la quasi-totalité de la France ce lundi 15 juin. Mis à part sur la pointe bretonne, des nuages seront présents le matin. De la pluie tombera également l'après-midi dans la Manche. Et côté température, il fera 22 degrés à Paris, 25 à Tarbes et 26 à Ajaccio le matin. Le mercure grimpera jusqu'à 24 degrés à Strasbourg, 29 à Tours ainsi que 33 à Perpignan au plus chaud de la journée. Très belle journée à tous.

Bonjour à tous, l'horoscope de ce lundi 15 juin, on commence avec les béliers. Prendre des risques ne vous fait vraiment pas peur. Les taureaux, vous aimez vous évader un peu et changer d'air. Les gémeaux, faites attention à votre forme et votre alimentation. Les cancers, vous prenez les choses en main dans votre vie. Lion, ne tentez pas le diable trop vite, vous regretteriez. Les vierges, ne vous vexez pas pour un rien, vous n'avancerez pas. Balance, une très belle nouvelle vous attend en fin de journée. Les scorpions, vous êtes prêts à faire des sacrifices aujourd'hui. Les sagittaires, ne soyez pas trop impatients, tout arrive. Capricorne, votre chance tourne enfin dans votre travail. Les verseaux, justement, on apprécie vos talents et votre franchise. Et puis les poissons, vous rencontrez les bonnes personnes pour avancer.

0: 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Ce soir sur TF1, retrouvez Camping, France 2, Meurtre au Paradis, France 3, L'Aile ou la Cuisse, Canal Nouvelle Série, La Ville nous appartient, M6, la Coupe du Monde de Football avec le match entre la Belgique et l'Égypte, W9, retrouvez Hypnotique, Ben Affleck dans la peau de Danny Rourke, un officier de police d'Austin qui est hanté par le souvenir traumatique de la disparition de sa fille Mini, alors qu'il l'accompagnait dans un parc, une distraction fugace suffit pour que la petite disparaisse, un événement qui a chamboulé sa vie, et malgré les efforts acharnés des forces de l'ordre et l'arrestation de Lyle Terry joué par William Fichtner, le principal suspect de l'enlèvement, Minnie, demeure introuvable depuis cet incident tragique. Danny consulte une ergothérapeute pour l'aider à gérer la culpabilité et la douleur qui l'empêche d'avancer. TF1 série film Shall We Dance et TMC Harry Potter et les reliques de la mort, première partie. Voilà, je vous laisse faire votre choix et par avance, une excellente soirée devant votre télévision. 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

0: 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Nous sommes le lundi 15 juin, le 166e jour de l'année. On fête les Germaines et les Bernards. Sous des dehors altiers et parfois glacés, Germaine cache une sensibilité et une émotivité au-dessus de la moyenne. Journée nationale de la santé du pied et puis c'est la journée européenne du vent aujourd'hui. C'est l'anniversaire de celle qui jouait le rôle de la maman dans la boum. 80 ans pour Brigitte Fossé. RN Boy a aujourd'hui 20 ans, 31 ans pour Gwendal Marimoutou, Michel Larocque à 66 ans, autre actrice, Courteney Cox, 62 ans, les 77 ans du journaliste Jean-Jacques Bourdin et puis les 57 ans de l'ancien champion de tennis Cédric Pioline. Il ne me reste plus qu'à vous souhaiter un bon anniversaire à vous aussi, peut-être né un 15 juin.
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1: Lionel, bonjour.
2: Bonjour.
1: Parlons de comètes aujourd'hui.
2: La comète, c'est 2025K1. Alors en fait, les comètes sont fascinantes. Elles orbitent très loin du Soleil, dans le système solaire, et elles ne viennent dans le système solaire interne que lorsque leurs orbites ont été perturbées et modifiées. Et c'est à ce moment-là qu'on les découvre, mais toujours par hasard. La comète, en l'occurrence C2025K1, a été découverte en mai 2025, comme son nom de code l'indique. Elle est très intéressante pour les astronomes, car cela veut dire qu'elle n'a pas fait de passage répété près du Soleil, et donc sa composition chimique n'a pas été altérée par les échauffements successifs en passant près du Soleil. Sa composition est proche de celle qu'elle était lors de la formation du système solaire il y a un peu plus de 4 milliards d'années. Les comètes, en fait, sont les témoins des conditions physiques et chimiques qui régnaient lors de la formation des objets dans le système solaire. Mais les astronomes ne voient que la surface des comètes, et une partie qui est quand même un petit peu altérée par les rayonnements solaires et cosmiques. En fait, il faudrait avoir accès à l'intérieur de la comète. Et c'est là que la comète est devenue subitement encore plus intéressante. Et ceci tout à fait par hasard. Et c'est ce qu'on appelle la sérendipité. Une équipe d'astronomes avait obtenu du temps d'observation avec le télescope spatial Hubble sur une autre comète. Mais cette cible initiale est devenue impossible à pointer avec le télescope Hubble. Alors, ils ont dû changer de cible et ils ont opté pour la fameuse comète C2025K1. Elle était alors au point le plus proche du Soleil sur son orbite. Et pour cette comète, cela représente à peu près un tiers de la distance Terre-Soleil. Et ils se sont aperçus qu'il n'y avait pas une comète sur leurs images, mais quatre. En fait, la comète était en train même de se disloquer. Une chance incroyable. Et avec le télescope Hubble, les astronomes ont pu analyser des gaz, mais qui provenaient de l'intérieur de la comète, d'une zone qui n'a jamais été chauffée par le Soleil, et donc une composition chimique encore plus proche des conditions qui régnaient dans le système solaire il y a un peu plus de 4 milliards d'années. Les premières mesures indiquent une composition chimique très particulière. Elle est nettement moins riche en carbone que toutes les autres comètes. Alors, d'autres analyses sont en cours concernant la comète C2025K1 pour connaître en détail la composition chimique des régions lointaines du système solaire au moment de leur formation.

0: Vous écoutez RVE, il est 10h, on va tout de suite retrouver un point sur l'information.
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2: Dans ce flash d'actualité locale du lundi 15 juin, parlons tout d'abord de délinquance. Les élus, les représentants de l'État, les acteurs locaux se sont réunis il y a de cela quelques jours pour tirer un constat de la période écoulée avec une évolution positive de la zone police qui comprend Rambouillet, Le Perret, les Essarts et Gazeran. Alors notons une baisse globale de 8% des infractions avec notamment une baisse de 14% des cambriolages, de 31% des vols de voitures. Les atteintes aux biens reculent de 7% au niveau global. Pour le sous-préfet, les résultats témoignent d'une délinquance contenue et maîtrisée. Fin de citation. Je vous rappelle que le week-end prochain, c'est la fête de la musique. Et à l'approche de l'été, l'usine à chapeaux à Rambouillet, en partenariat avec la ville, vous invite une nouvelle fois à vibrer au rythme de la fête de la musique. À cette occasion, de 20h30 à 2h, le centre de la ville, du début de la rue Chale jusqu'au château, se transformera en une grande scène à ciel ouvert où tous les styles musicaux seront à l'honneur. Fête de la musique également aux Essarts-le-Roi. Mais ça sera dimanche 21 juin à partir de 13h avec de nombreux artistes présents. Restauration sur place, ça se passera place de l'église. À noter que aux Essarts-le-Roi, mardi 16 juin à 21h, place de l'ancienne mairie, il y aura un grand écran pour soutenir l'équipe de France dans son match contre le Sénégal dans le cadre de la Coupe du Monde. Fête de la musique aussi à Cernay-la-Ville ce dimanche de 17h à 21h, place Grimaud, avec des concerts, scène ouverte et restauration bar sur place. C'est la guinguette de la place Grimaud. À Bonnel, rendez-vous samedi à partir de 18h au parc de la mairie pour la fête de la musique avec un food truck. Il y aura de pop rock, de la variété française et les musiques du monde en entrée libre. Dans un autre registre, samedi, rendez-vous de 8h30 à midi à Renonvilliers, à Sonchamp, pour découvrir la méthanisation en action. Il s'agit d'une initiative portes ouvertes organisée par Bioénergie Sonchamp. Il y aura des visites guidées, des rencontres avec les exploitants. Bioénergie Sonchamp organise ses portes ouvertes avec le soutien du département des Yvelines, de la région Île-de-France et du parc naturel régional de la Haute-Vallée de Chevreuse. Je termine avec la Bergerie Nationale. Je vous rappelle que les apéros-concerts ont recommencé dans le jardin de Montorgueil. Le prochain est ce 18 juin avec Badenia Folie en trio. Sachez qu'il y a restauration et buvette sur place. Renseignements au 07 77 69 68 19. 07 77 69 68 19.
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3: Bonjour à tous. Le soleil va briller sur la quasi-totalité de la France ce lundi 15 juin. Mis à part sur la pointe bretonne, des nuages seront présents le matin. De la pluie tombera également l'après-midi dans la Manche. Et côté température, il fera 22 degrés à Paris, 25 à Tarbes et 26 à Ajaccio le matin. Le mercure grimpera jusqu'à 24 degrés à Strasbourg, 29 à Tours ainsi que 33 à Perpignan au plus chaud de la journée. Très belle journée à tous.

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1: Dans ce journal du département des Yvelines, nous allons parler budget. Malgré le désengagement de l'État, l'incertitude politique et la hausse des dépenses sociales, le conseil départemental réussit tout de même à préserver ses équilibres financiers et sa capacité à agir en faveur du territoire et de ses habitants. L'anticipation a ainsi permis de maintenir l'action publique départementale pour préserver le plus important, les politiques de solidarité et la protection des publics prioritaires, investissements nécessaires à l'avenir du territoire et à la qualité de vie au quotidien. Cela malgré un contexte de forte pression sur les ressources disponibles. 52 millions d'euros de contribution à la péréquation, 15 millions de contributions au DILICO, qui est le prélèvement sur les recettes des départements destiné à contribuer au redressement des finances publiques nationales, et 173 millions d'euros de reste à charge sur les allocations individuelles de solidarité. Malgré ces lourdes contraintes, le département a réussi à maintenir un haut niveau d'investissement avec 505 millions d'euros programmés, dont 390 millions d'euros pour des projets améliorant la vie quotidienne des Yvelinois, construction et rénovation des collèges, projets en faveur des mobilités et continuité des actions de solidarité. Et ce, malgré une dotation globale de fonctionnement de l'État qui a atteint un niveau historiquement bas, 13 euros par habitant, soit le niveau le plus faible de tous les départements français. Plus d'informations sur ce dossier en allant sur le site yveline.fr ou en consultant le magazine du conseil départemental Yvelines numéro 58.

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0: R237, bienvenue à vous, il est 11h, on fait un point sur l'information.
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2: Dans ce flash d'actualité locale du lundi 15 juin, parlons tout d'abord de délinquance. Les élus, les représentants de l'État, les acteurs locaux se sont réunis il y a de cela quelques jours pour tirer un constat de la période écoulée avec une évolution positive de la zone police qui comprend Rambouillet, Le Perret, Les Essarts et Gazeran. Alors notons une baisse globale de 8% des infractions avec notamment une baisse de 14% des cambriolages, de 31% des vols de voitures. Les atteintes aux biens reculent de 7% au niveau global. Pour le sous-préfet, les résultats témoignent d'une délinquance contenue et maîtrisée. Fin de citation. Je vous rappelle que le week-end prochain, c'est la fête de la musique. Et à l'approche de l'été, l'usine à chapeaux à Rambouillet, en partenariat avec la ville, vous invite une nouvelle fois à vibrer au rythme de la fête de la musique. À cette occasion, de 20h30 à 2h, le centre de la ville, du début de la rue Chale jusqu'au château, se transformera en une grande scène à ciel ouvert où tous les styles musicaux seront à l'honneur. Fête de la musique également aux Essarts-le-Roi, mais ça sera dimanche 21 juin à partir de 13h avec de nombreux artistes présents. Restauration sur place, ça se passera place de l'église. À noter que aux Essarts-le-Roi, mardi 16 juin à 21h, place de l'ancienne mairie, il y aura un grand écran pour soutenir l'équipe de France dans son match contre le Sénégal dans le cadre de la Coupe du Monde. Fête de la musique aussi à Cernay-la-Ville ce dimanche de 17h à 21h, place Grimaud, avec des concerts, scène ouverte et restauration bar sur place. C'est la guinguette de la place Grimaud. À Bonnel, rendez-vous samedi à partir de 18h au parc de la mairie pour la fête de la musique avec un food truck. Il y aura du pop rock, de la variété française et les musiques du monde en entrée libre. Dans un autre registre, samedi, rendez-vous de 8h30 à midi à Renonvilliers à Sonchamp pour découvrir la méthanisation en action. Il s'agit d'une initiative portes ouvertes organisée par Bioénergie Sonchamp. Il y aura des visites guidées, des rencontres avec les exploitants. Bioénergie Sonchamp organise ses portes ouvertes avec le soutien du département des Yvelines de la région Île-de-France et du parc naturel régional de la Haute-Vallée de Chevreuse. Je termine avec la Bergerie Nationale. Je vous rappelle que les apéros-concerts ont recommencé dans le jardin de Montorgueil. Le prochain est ce 18 juin avec Badenia Folie en trio. Sachez qu'il y a restauration et buvette sur place. Renseignements au 07 77 69 68 19. 07 77 69 68 19.
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2: La météo de ce lundi, c'est un ciel qui sera dans l'après-midi ensoleillé. On aura 25 à 26 degrés, 19 degrés dans la soirée et 14 degrés la nuit prochaine.

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1: L'office de tourisme de Rambouillet Territoire vous propose le 24 juin prochain à 15h la visite de l'artiste de l'atelier Alfred Manessier à Émancé. 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Réservation et information au 01 34 83 21 21, 01 34 83 21 21 ou contact@rambouillet-tourisme.fr.
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0: Bon appétit à toutes et à tous, il est exactement midi.
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2: Bonjour à tous. Avons-nous la maîtrise de nos paroles? Peut-on être heureux quand les autres ne le sont pas? Ou encore débattre? Est-ce chercher la vérité? La technique peut-elle être mauvaise? Voici les sujets sur lesquels 530 000 candidats au baccalauréat planchent depuis ce matin. Comme chaque année, c'est bien la philo qui ouvre le bal des épreuves écrites. Un accord de paix a été annoncé dans la nuit entre les États-Unis et l'Iran. Ça a été confirmé par les différentes parties. L'accord prévoit notamment la réouverture du détroit d'Ormuz. Le pétrole a plongé cette nuit à l'annonce de cette nouvelle. Donald Trump est par ailleurs attendu à Évian aujourd'hui pour l'ouverture du G7. Des affrontements ont éclaté hier à Genève entre manifestants anti-G7 et la police. Plusieurs bâtiments ont également été pris pour cible ainsi que des vitrines. À la veille de ce G7, Emmanuel Macron lui a affiché hier son alliance stratégique avec le Premier ministre indien Narendra Modi pour l'ouverture du salon technologique Bharat Innovates. La CIVIS, la commission indépendante sur l'inceste et les violences sexuelles faites aux enfants, présente son bilan au gouvernement ce lundi à Paris. Il s'agit de l'évaluation de 82 mesures qu'elle avait proposées au gouvernement en 2023 et ce compte-rendu intervient juste après le drame du Gers, l'affaire de la petite Liana. Sport et football, l'Allemagne a étrié Curaçao 7-1 hier soir. Dans les autres résultats, le Japon a accroché les Pays-Bas 2-2 et la Côte d'Ivoire s'est imposée 1-0 contre l'Équateur. La Suède, elle, s'est imposée largement contre la Tunisie 5-1. Entrée en lice aujourd'hui de l'Espagne, la Belgique et l'Uruguay notamment. En rugby, le Stade français n'a fait qu'une bouchée de La Rochelle en barrage d'accession à la demi-finale du top 14. Les Parisiens se sont imposés 45-5. Ils affronteront donc Montpellier samedi prochain. L'autre demi-finale opposera vendredi Toulouse au Racing 92. Et puis Toyota renoue avec le succès aux 24 heures du Mans. La voiture numéro 7 a décroché la victoire, marquant le retour de la marque au sommet devant Ferrari.
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0: Dans ce flash d'actualité locale du lundi 15 juin, parlons tout d'abord de délinquance. Les élus, les représentants de l'État, les acteurs locaux se sont réunis il y a de cela quelques jours pour tirer un constat de la période écoulée avec une évolution positive de la zone police qui comprend Rambouillet, Le Perret, les Essarts et Gazeran. Alors notons une baisse globale de 8% des infractions avec notamment une baisse de 14% des cambriolages, de 31% des vols de voitures. Les atteintes aux biens reculent de 7% au niveau global. Pour le sous-préfet, les résultats témoignent d'une délinquance contenue et maîtrisée. Fin de citation. Je vous rappelle que le week-end prochain, c'est la fête de la musique. Et à l'approche de l'été, l'usine à chapeau à Rambouillet, en partenariat avec la ville, vous invite une nouvelle fois à vibrer au rythme de la fête de la musique. À cette occasion, de 20h30 à 2h, le centre de la ville, du début de la rue Chale jusqu'au château, se transformera en une grande scène à ciel ouvert où tous les styles musicaux seront à l'honneur. Fête de la musique également aux Essarts-le-Roi, mais ça sera dimanche 21 juin à partir de 13h avec de nombreux artistes présents. Restauration sur place, ça se passera place de l'église. À noter que aux Essarts-le-Roi, mardi 16 juin à 21h, place de l'ancienne mairie, il y aura un grand écran pour soutenir l'équipe de France dans son match contre le Sénégal dans le cadre de la Coupe du Monde. Fête de la musique aussi à Cernay-la-Ville ce dimanche de 17h à 21h place Grimaud avec des concerts, scène ouverte et restauration bar sur place. C'est la guinguette de la place Grimaud. À Bonnel, rendez-vous samedi à partir de 18h au parc de la mairie pour la fête de la musique avec un food truck. Il y aura du pop rock, de la variété française et les musiques du monde en entrée libre. Dans un autre registre, samedi, rendez-vous de 8h30 à midi à Renonvilliers à Sonchamp pour découvrir la méthanisation en action. Il s'agit d'une initiative portes ouvertes organisée par Bioénergie Sonchamp. Il y aura des visites guidées, des rencontres avec les exploitants. Bioénergie Sonchamp organise ses portes ouvertes avec le soutien du département des Yvelines de la région Île-de-France et du parc naturel régional de la Haute-Vallée de Chevreuse. Je termine avec la Bergerie Nationale. Je vous rappelle que les apéros-concerts ont recommencé dans le jardin de Montorgueil. Le prochain est ce 18 juin avec Badenia Folie en trio. Sachez qu'il y a restauration et buvette sur place. Renseignements au 07 77 69 68 19. 07 77 69 68 19.
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0: La météo de ce lundi, c'est un ciel qui sera dans l'après-midi ensoleillé. On aura 25 à 26 degrés, 19 degrés dans la soirée et 14 degrés la nuit prochaine.

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1: Voilà, samedi prochain, ce sera la fête de la musique, nouvelle édition, édition 2026, avec l'usine à chapeaux et la ville de Rambouillet. Et à cette occasion, comme nous le faisons depuis plusieurs années, nous interviewons quelques groupes qui participeront à cette fête. Et notamment, nous recevons Marie. Bonjour Marie.
2: Bonjour.
1: Et Marie, vous faites partie du groupe Ambers, c'est ça ?
2: Oui, tout à fait.
1: Voilà, et vous serez donc à la fête de la musique ce samedi soir. Vous pouvez nous dire où et quand ?
2: Oui, nous serons devant le 80-83 rue de Gaulle, aux alentours de 22h.
1: Voilà. Alors peut-être vous pouvez-vous présenter à nos auditeurs ce que vous allez proposer comme concert ?
2: Oui, alors donc je fais partie du trio Ambers. Donc Ambers, c'est un petit groupe de musique folk. Donc on propose un répertoire qui fait de la chanson irlandaise, des chants de marins historiques, des reprises de la pop culture. Pour la petite histoire, nous fêtons aujourd'hui les 20 ans de notre première fête de la musique, pas en tant qu'Ambers. Mais au tout début, nous avions monté un petit groupe quand nous étions étudiants.
1: Oui.
2: Et c'est ce qui avait tout lancé pour nous, cette fête de la musique, il y a 20 ans, qui a fait que par la suite, tous les trois, nous avons évolué dans différents milieux, différentes formations. Et là, pour nos 20 ans, on s'est dit, tiens, montons un projet qui nous correspond à l'heure telle que nous sommes maintenant et proposons la musique qui nous fait plaisir.
1: C'est quoi, elle est où l'importance dans votre vie de la musique ? J'imagine qu'elle est à la place, est importante, mais par rapport à vos... Vous avez une activité professionnelle, donc c'est une passion ?
2: C'est une passion, oui. C'est une passion. Moi, personnellement, ça fait effectivement 20 ans que je joue dans différents groupes, essentiellement de la scène métal, plutôt. Mais là, effectivement, l'idée était de monter quelque chose de plus léger, on va dire, que ce soit en technique comme en son, et de proposer un concert festif, joyeux, convivial.
1: Bon, et la fête de la musique, c'est festif, joyeux, convivial, comme vous venez de le noter, mais c'est pas tout à fait comme un concert classique. Qu'est-ce que ça a de plus ?
2: Bien évidemment, alors la fête de la musique, ce qui est particulièrement intéressant pour les artistes et pour les groupes, c'est que c'est l'occasion de se produire devant des personnes qui seraient pas forcément venues nous voir en salle. C'est l'occasion de se proposer ce qu'on joue à un public divers, souvent très familial, pas tout le temps, qui passe, qui vient, qui reste, qui repart. C'est là que moi j'aime particulièrement dans le fait que on ouvre vraiment la musique à des personnes qui ne viendraient pas forcément voir en salle, à des personnes qui n'écoutent pas forcément les styles que nous proposons,
1: oui.
2: Mais qui ce soir-là, partout en France, vont avoir l'opportunité de participer à une grande fête de la musique justement.
1: Bon, alors effectivement, comme vous le disiez au début de cet entretien, on pourra vous retrouver au 80-83 rue de Gaulle à Rambouillet à partir de 22h20, hein, c'est bien ça ?
2: Tout à fait.
1: Bon, et au-delà de la fête de la musique, vous avez peut-être une actualité pour les prochaines semaines ?
2: Pas pour le moment, nous sommes d'une toute jeune formation vu qu'on a monté Ambers spécifiquement au départ pour cette fête de la musique dans l'idée de refaire un concert tous les trois ensemble pour nos 20 ans,
1: oui.
2: Mais par la suite on va certainement chercher à donner des concerts dans des bars notamment, donc voilà, si des personnes vous écoutent et qu'elles souhaitent faire intervenir un petit trio qui propose du folk, qu'elles n'hésitent pas à nous contacter.
1: Voilà, le groupe Ambers, le trio Ambers, que représente Marie sur l'antenne de RVE. Merci beaucoup et puis belle soirée de la fête de la musique samedi.
2: Merci à vous.
1: À bientôt.

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1: Et pour parler cinéma, nous retrouvons Jessie des Prairiales à Épernon. Bonjour Jessie.
2: Bonjour Jean-Marc, bonjour à tous.
1: Cette semaine, au Prairial, 4 films, programme chargé et riche.
2: Oui, très riche et qui reprend un petit peu notre fil rouge cannois, puisqu'on va commencer la semaine avec L'objet du délit, qui est un film qui a été présenté en hors compétition au Festival de Cannes. C'est un film de et avec Agnès Jaoui, dont l'action se déroule dans les coulisses d'une ambitieuse production de l'opéra, Les Noces de Figaro. Mais lorsqu'une accusation d'agression sexuelle éclate, les tensions vont monter et mettre en péril la production et puis forcer chacun à prendre un petit peu position. Puisque du coup Agnès Jaoui utilise une nouvelle fois son arme favorite, le sens du dialogue, avec, comme on lui connaît, beaucoup de finesse et d'ironie, pour s'interroger sur l'égalité entre les hommes et les femmes, qui reste désespérément difficile à obtenir, puisqu'elle fait l'observation que finalement chaque avancée qu'on fait n'est jamais définitivement acquise et qu'il y a toujours des réflexes archaïques qui demeurent. Et puis le choix des Noces de Figaro, c'est pas anodin, puisque c'est un opéra qui parle précisément de la domination masculine et puis des relations hommes-femmes.
1: Voilà. On regrette que Jean-Pierre Bacri ne soit pas là parce que j'imagine qu'il aurait été fort pertinent dans un rôle dans ce film.
2: Oui, et puis c'était justement, c'est le premier film qu'elle écrit sans lui.
1: Oui.
2: Et ça a été assez difficile.
1: Oui, j'imagine. Alors, on pourra le voir quand ce film d'Agnès Jaoui ?
2: Alors, celui-ci, ça sera mercredi 17

0: marque auditive, finalement. Et ce qui est assez drôle, c'est que le rôle de Dustin Hoffman fait écho à sa jeunesse, puisque avant de devenir acteur, il envisageait sérieusement une carrière de pianiste. Donc voilà, il y a de la musique et du son partout, et c'est vraiment un film à découvrir, c'est une curiosité aussi.
1: Oui.
0: Et puis en plus, ça réussit un bel équilibre entre le polar, la comédie, le drame, et puis même la romance.
1: Ce melting de différents genres, on pourra le voir quand ?
0: Alors, plusieurs séances pour celui-ci. Une ce mercredi 17 juin à 17h en version française et une ce vendredi 19 juin à 20h30 en version originale sous-titrée. C'était important encore plus pour ce film-là d'avoir une séance comme ça.
1: Très bien. Film français, c'est pour le plaisir.
0: Oui, alors là, c'est une comédie, la dernière comédie de Rim Kérissi, avec un duo de stars, Alexandra Lamy et François Cluzet. C'est un film qui est librement inspiré d'une histoire vraie, puisqu'elle raconte l'histoire des inventeurs du sextoy le plus vendu de la planète depuis sa commercialisation.
1: C'est original, hein.
0: En 2013, c'est évidemment le Womanizer. Alors, ceci dit, c'est vrai que ça fait rire un petit peu le sujet comme ça, mais ça dépasse largement le sujet de cette fabrication pour aborder un sujet de fond qui est le plaisir féminin. Puis c'est aussi un plaidoyer pour ce plaisir féminin, puisque en effet, la réalisatrice, en faisant des recherches, elle s'est rendue compte que 30% des femmes sont anorgasmiques, c'est-à-dire qu'elles n'ont jamais connu l'orgasme. Et en remontant un petit peu dans l'histoire, elle a compris aussi que cet orgasme féminin était diabolisé depuis la nuit des temps, que le corps des femmes avait toujours été contrôlé, leur plaisir aussi, et que finalement, prendre du plaisir, c'était quelque chose de très culpabilisant. Donc voilà, on n'est pas du tout dans un propos vulgaire, c'est traité avec beaucoup d'élégance, beaucoup d'humour aussi, et c'est même un film extrêmement lumineux.
1: Bon, c'était le rire d'un féministe, hein, croyez-moi, hein, puisque...
0: Oui, bah, j'en doute pas, voilà. Je vous connais.
1: Alors, on pourra le voir quand ?
0: Alors, pour le plaisir, bah, il n'y aura qu'une séance, ça sera ce vendredi 19 juin à 14h.
1: Et puis, on revient à la sélection du Festival de Cannes avec le film de Pedro Almodovar, Autofiction.
0: Exactement, il a été présenté en compétition au Festival de Cannes. Et alors là, c'est plutôt un drame psychologique, un film qui suit Raoul, qui est un réalisateur en panne d'inspiration, qui décide de transformer un drame vécu par une proche collaboratrice. Et en fait, c'est un récit qui est construit comme un jeu de miroir entre deux cinéastes séparés par le temps, mais liés par les mêmes obsessions, puisque le scénario, en fait, alterne entre deux temporalités, 2004 et 2026, jusqu'à les faire se rejoindre dans les dernières minutes du film. Donc c'est un petit peu labyrinthique, mais la question est de savoir jusqu'où on peut aller pour raconter une histoire. Et c'est un film qui offre une très belle réflexion sur les mécanismes de la création, sur la manière dont l'artiste se nourrit de sa propre vie pour créer. Et en définitive, le récit, c'est aussi une sorte de mise en abîme qui fait écho à toute l'œuvre d'Almodovar.
1: Oui, voilà, un grand cinéaste et du cinéma espagnol qui est toujours de grande qualité. On pourra voir ce film d'Almodovar quand ?
0: Alors, une séance aussi pour ce film-là, ça sera le vendredi 19 juin à 17h30 en version originale sous-titrée.
1: Très bien. Et pour tout connaître des Prairiales et de son actualité, on peut aller aussi sur Internet.
0: Exactement, vous allez sur ville-epernon.fr/cinéma et vous avez toutes nos informations.
1: Merci Jessie, puis on se dit à la semaine prochaine pour de nouvelles aventures cinématographiques. 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
1: Bonjour à toutes et à tous, on débute avec du football et les premiers scores écrasants ont été enregistrés dans ce Mondial 2026. Ça a débuté avec le large succès de l'Allemagne hier soir face à Curaçao, victoire 7-1, grâce notamment à un doublé de Kai Havertz, mais le match a également été marqué par le tout premier but en Coupe du Monde pour le Curaçao. Il est signé Comenencia qui a marqué dès la 21e minute de jeu. Cela n'a pas tenu, mais tout de même c'est historique. Et plus tard dans la soirée, la Côte d'Ivoire a battu l'Équateur sur le fil 1-0 grâce à l'attaquant de Manchester United, Amad Diallo Traoré, dans les arrêts de jeu. Deux matchs se disputaient également cette nuit. Les Pays-Bas et le Japon se sont neutralisés. Deux buts partout. Van Dijk et Somerville ont marqué pour les Hollandais. Nakamura et Kamada sont les buteurs japonais. Enfin, la Suède a parfaitement débuté son Mondial 2026 en l'emportant largement 5-1 face à la Tunisie. L'ancien Marseillais Riqui, qui est le seul buteur tunisien de cette rencontre, Ayari, d'origine tunisienne, a marqué deux buts pour les Suédois. L'attaquant d'Arsenal, Victor Gyökeres, a également inscrit un but. Et puis, ce lundi, 4 matchs sont au programme. Ça débute dès 18h française avec un déséquilibré Espagne-Cap-Vert à Atlanta, suivi de Belgique-Égypte à 21h. À minuit, l'Arabie Saoudite affrontera l'Uruguay à Miami à 3h du matin. La nuit prochaine, l'Iran sera opposé à la Nouvelle-Zélande à Los Angeles. En rugby, on connaît les affiches des demi-finales. Hier soir, le Stade français a rejoint le dernier carré du championnat en écrasant La Rochelle 45-5. En demi-finale, les Parisiens retrouveront Montpellier vendredi, alors que Toulouse défiera le Racing 92 ce week-end à Marseille. Et puis en basket, vous avez peut-être suivi la défaite de Victor Wembanyama en finale de NBA face aux New York Knicks ce week-end. Et bien Paris a battu Monaco en finale de la Betclic Elite pour le match 1, succès 95-91. En cyclisme, le Mexicain Isaac Del Toro a remporté le Tour Auvergne-Rhône-Alpes, alors que Paul Sexas a chuté samedi et abandonné ce dimanche. Et puis en F1, victoire de Lewis Hamilton sur le Grand Prix de Catalogne. Il devient le plus vieux pilote de l'histoire à l'emporter à 41 ans et 5 mois. Très belle journée de sport.

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2: Bonjour à tous, avons-nous la maîtrise de nos paroles? Peut-on être heureux quand les autres ne le sont pas? Ou encore débattre, est-ce chercher la vérité? La technique peut-elle être mauvaise? Voici les sujets sur lesquels 530 000 candidats au baccalauréat planchent depuis ce matin. Comme chaque année, c'est bien la philo qui ouvre le bal des épreuves écrites. Un accord de paix a été annoncé dans la nuit entre les États-Unis et l'Iran. Ça a été confirmé par les différentes parties. L'accord prévoit notamment la réouverture du détroit d'Ormuz. Le pétrole a plongé cette nuit à l'annonce de cette nouvelle. Donald Trump est par ailleurs attendu à Évian aujourd'hui pour l'ouverture du G7. Des affrontements ont éclaté hier à Genève entre manifestants anti-G7 et la police. Plusieurs bâtiments ont également été pris pour cible ainsi que des vitrines. À la veille de ce G7, Emmanuel Macron lui a affiché hier son alliance stratégique avec le Premier ministre indien Narendra Modi pour l'ouverture du salon technologique Bharat Innovates. La CIVIS, la commission indépendante sur l'inceste et les violences sexuelles faites aux enfants, présente son bilan au gouvernement ce lundi à Paris. Il s'agit de l'évaluation de 82 mesures qu'elle avait proposées au gouvernement en 2023. Et ce compte-rendu intervient juste après le drame du Gers, l'affaire de la petite Liana. Sport et football, l'Allemagne a étrié Curaçao 7 buts à 1 hier soir. Dans les autres résultats, le Japon a accroché les Pays-Bas 2 buts partout et la Côte d'Ivoire s'est imposée 1-0 contre l'Équateur. La Suède, elle, s'est imposée largement contre la Tunisie 5 buts à 1. Entrée en lice aujourd'hui de l'Espagne, la Belgique et l'Uruguay notamment. En rugby, le Stade français n'a fait qu'une bouchée de La Rochelle en barrage d'accession à la demi-finale du top 14. Les Parisiens se sont imposés 45-5. Ils affronteront donc Montpellier samedi prochain. L'autre demi-finale opposera vendredi Toulouse au Racing 92. Et puis Toyota renoue avec le succès aux 24 heures du Mans. La voiture numéro 7 a décroché la victoire, marquant le retour de la marque au sommet devant Ferrari.
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3: Dans ce flash d'actualité locale du lundi 15 juin, parlons tout d'abord de délinquance. Les élus, les représentants de l'État, les acteurs locaux se sont réunis il y a de cela quelques jours pour tirer un constat de la période écoulée avec une évolution positive de la zone police qui comprend Rambouillet, Le Perret, Les Essarts et Gazeran. Alors notons une baisse globale de 8% des infractions avec notamment une baisse de 14% des cambriolages, de 31% des vols de voitures. Les atteintes aux biens reculent de 7% au niveau global. Pour le sous-préfet, les résultats témoignent d'une délinquance contenue et maîtrisée. Fin de citation. Je vous rappelle que le week-end prochain, c'est la fête de la musique et à l'approche de l'été, l'usine à chapeau à Rambouillet, en partenariat avec la ville, vous invite une nouvelle fois à vibrer au rythme de la fête de la musique. À cette occasion, de 20h30 à 2h, le centre de la ville, du début de la rue Chale jusqu'au château, se transformera en une grande scène à ciel ouvert où tous les styles musicaux seront à l'honneur. Fête de la musique également aux Essarts-le-Roi, mais ça sera dimanche 21 juin à partir de 13h avec de nombreux artistes présents. Restauration sur place, ça se passera place de l'église. À noter que aux Essarts-le-Roi, mardi 16 juin à 21h, place de l'ancienne mairie, il y aura un grand écran pour soutenir l'équipe de France dans son match contre le Sénégal dans le cadre de la Coupe du Monde. Fête de la musique aussi à Cernay-la-Ville ce dimanche de 17h à 21h, place Grimaud, avec des concerts, scène ouverte et restauration bar sur place. C'est la guinguette de la place Grimaud. À Bonnelle, rendez-vous samedi à partir de 18h au parc de la mairie pour la fête de la musique avec un food truck. Il y aura du pop rock, de la variété française et les musiques du monde en entrée libre. Dans un autre registre, samedi, rendez-vous de 8h30 à midi à Renonvilliers à Sonchamp pour découvrir la méthanisation en action. Il s'agit d'une initiative portes ouvertes organisée par Bioénergie Sonchamp. Il y aura des visites guidées, des rencontres avec les exploitants. Bioénergie Sonchamp organise ses portes ouvertes avec le soutien du département des Yvelines de la région Île-de-France et du parc naturel régional de la Haute-Vallée de Chevreuse. Je termine avec la Bergerie Nationale. Je vous rappelle que les apéros-concerts ont recommencé dans le jardin de Montorgueil. Le prochain est ce 18 juin avec Badenia Folie en trio. Sachez qu'il y a restauration et buvette sur place. Renseignements au 07 77 69 68 19. 07 77 69 68 19.
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3: La météo de ce lundi, c'est un ciel qui sera dans l'après-midi ensoleillé. On aura 25 à 26 degrés, 19 degrés dans la soirée et 14 degrés la nuit prochaine.

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1: Bonjour à toutes et à tous, bienvenue dans votre série hebdo sur l'histoire des villes et villages de Sud-Yvelines. Cette semaine, cap sur Bullion, une minute pour remonter le temps, c'est parti. Au cœur du village, l'église Saint-Vincent-Saint-Sébastien domine le centre avec son architecture remarquable et son histoire pluriséculaire. Sa construction débute au XIe siècle, pendant la période romaine. Elle est initialement caractérisée donc par des murs épais, des petites ouvertures et un chevet simple, typique de l'architecture romaine. Elle continue de se développer au fil des siècles, puisqu'au XIIIe, XVe siècle, il y a l'influence gothique. L'église est agrandie, modifiée avec des voûtes plus hautes, des fenêtres élargies permettant plus de lumière et d'élévation spirituelle. Entre le XIIe et le XVe siècle, c'est la touche classique qui vient ajouter les derniers ornements à notre église. Des travaux avec des éléments plus décoratifs comme des autels sculptés, des chapelles latérales et des ornements plutôt baroques voient le jour. Et en 1962, elle est inscrite à l'inventaire des monuments historiques, reconnaissant sa valeur patrimoniale et la richesse de son architecture, témoin de plusieurs siècles d'histoire et d'évolution artistique.
2: Si vous êtes intrigué, n'hésitez pas à aller la visiter, elle est vraiment très belle. En attendant, nous on se retrouve demain pour un nouvel épisode, le dernier épisode sur Bullion, et la semaine prochaine pour un nouveau village ou une nouvelle ville du Sud-Yvelines. En attendant, je vous souhaite une très bonne journée sur RVE.

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2: Dans ce flash d'actualité locale du lundi 15 juin, parlons tout d'abord de délinquance. Les élus, les représentants de l'État, les acteurs locaux se sont réunis il y a de cela quelques jours pour tirer un constat de la période écoulée avec une évolution positive de la zone police qui comprend Rambouillet, Le Perret, Les Essarts et Gazeran. Alors notons une baisse globale de 8% des infractions avec notamment une baisse de 14% des cambriolages, de 31% des vols de voitures. Les atteintes aux biens reculent de 7% au niveau global. Pour le sous-préfet, les résultats témoignent d'une délinquance contenue et maîtrisée. Fin de citation. Je vous rappelle que le week-end prochain, c'est la fête de la musique. Et à l'approche de l'été, l'usine à chapeau à Rambouillet, en partenariat avec la ville, vous invite une nouvelle fois à vibrer au rythme de la fête de la musique. À cette occasion, de 20h30 à 2h, le centre de la ville, du début de la rue Chale jusqu'au château, se transformera en une grande scène à ciel ouvert où tous les styles musicaux seront à l'honneur. Fête de la musique également aux Essarts-le-Roi. Mais ça sera dimanche 21 juin à partir de 13h avec de nombreux artistes présents. Restauration sur place, ça se passera place de l'église. À noter qu'aux Essarts-le-Roi, mardi 16 juin à 21h, place de l'ancienne mairie, il y aura un grand écran pour soutenir l'équipe de France dans son match contre le Sénégal dans le cadre de la Coupe du Monde. Fête de la musique aussi à Cernay-la-Ville ce dimanche de 17h à 21h, place Grimaud, avec des concerts, scène ouverte et restauration bar sur place. C'est la guinguette de la place Grimaud. À Bonnel, rendez-vous samedi à partir de 18h au parc de la mairie pour la fête de la musique avec un food truck. Il y aura du pop rock, de la variété française et les musiques du monde en entrée libre. Dans un autre registre, samedi, rendez-vous de 8h30 à midi à Renonvilliers, à Sonchamp, pour découvrir la méthanisation en action. Il s'agit d'une initiative portes ouvertes organisée par Bioénergie Sonchamp. Il y aura des visites guidées, des rencontres avec les exploitants. Bioénergie Sonchamp organise ses portes ouvertes avec le soutien du département des Yvelines, de la région Île-de-France et du parc naturel régional de la Haute-Vallée de Chevreuse. Je termine avec la Bergerie Nationale. Je vous rappelle que les apéros-concerts ont recommencé dans le jardin de Montorgueil. Le prochain est ce 18 juin avec Badenia Folie en trio. Sachez qu'il y a restauration et buvette sur place. Renseignements au 07 77 69 68 19. 07 77 69 68 19.
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2: La météo de ce lundi, c'est un ciel qui sera dans l'après-midi ensoleillé. On aura 25 à 26 degrés, 19 degrés dans la soirée et 14 degrés la nuit prochaine.

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2: Dans ce flash d'actualité locale du lundi 15 juin, parlons tout d'abord de délinquance. Les élus, les représentants de l'État, les acteurs locaux se sont réunis il y a de cela quelques jours pour tirer un constat de la période écoulée avec une évolution positive de la zone police qui comprend Rambouillet, Le Perret, les Essarts et Gazeran. Alors notons une baisse globale de 8% des infractions avec notamment une baisse de 14% des cambriolages, de 31% des vols de voitures. Les atteintes aux biens reculent de 7% au niveau global. Pour le sous-préfet, les résultats témoignent d'une délinquance contenue et maîtrisée. Fin de citation. Je vous rappelle que le week-end prochain, c'est la fête de la musique. Et à l'approche de l'été, l'usine à chapeaux à Rambouillet, en partenariat avec la ville, vous invite une nouvelle fois à vibrer au rythme de la fête de la musique. À cette occasion, de 20h30 à 2h, le centre de la ville, du début de la Ruchelle jusqu'au château, se transformera en une grande scène à ciel ouvert où tous les styles musicaux seront à l'honneur. Fête de la musique également aux Essarts-le-Roi, mais ça sera dimanche 21 juin à partir de 13h avec de nombreux artistes présents. Restauration sur place, ça se passera place de l'église. À noter que aux Essarts-le-Roi, mardi 16 juin à 21h, place de l'ancienne mairie, il y aura un grand écran pour soutenir l'équipe de France dans son match contre le Sénégal dans le cadre de la Coupe du Monde. Fête de la musique aussi à Cernay-la-Ville ce dimanche de 17h à 21h, place Grimaud, avec des concerts, scène ouverte et restauration bar sur place. C'est la guinguette de la place Grimaud. À Bonnel, rendez-vous samedi à partir de 18h au parc de la mairie pour la fête de la musique avec un food truck. Il y aura du pop rock, de la variété française et les musiques du monde en entrée libre. Dans un autre registre, samedi, rendez-vous de 8h30 à midi à Renonvilliers à Sonchamp pour découvrir la méthanisation en action. Il s'agit d'une initiative portes ouvertes organisée par Bioénergie Sonchamp. Il y aura des visites guidées, des rencontres avec les exploitants. Bioénergie Sonchamp organise ces portes ouvertes avec le soutien du département des Yvelines de la région Île-de-France et du parc naturel régional de la Haute-Vallée de Chevreuse. Je termine avec la Bergerie Nationale. Je vous rappelle que les apéros-concerts ont recommencé dans le jardin de Montorgueil. Le prochain est ce 18 juin avec Badenia Folie en trio. Sachez qu'il y a restauration et buvette sur place. Renseignements au 07 77 69 68 19. 07 77 69 68 19.
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2: La météo de ce lundi, c'est un ciel qui sera dans l'après-midi ensoleillé. On aura 25 à 26 degrés, 19 degrés dans la soirée et 14 degrés la nuit prochaine.

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2: Dans ce flash d'actualité locale du lundi 15 juin, parlons tout d'abord de délinquance. Les élus, les représentants de l'État, les acteurs locaux se sont réunis il y a de cela quelques jours pour tirer un constat de la période écoulée avec une évolution positive de la zone police qui comprend Rambouillet, Le Perret, Les Essarts et Gazeran. Alors notons une baisse globale de 8% des infractions avec notamment une baisse de 14% des cambriolages, de 31% des vols de voitures, les atteintes aux biens reculent de 7% au niveau global. Pour le sous-préfet, les résultats témoignent d'une délinquance contenue et maîtrisée. Fin de citation. Je vous rappelle que le week-end prochain, c'est la fête de la musique et à l'approche de l'été, l'usine à chapeaux à Rambouillet, en partenariat avec la ville, vous invite une nouvelle fois à vibrer au rythme de la fête de la musique. À cette occasion, de 20h30 à 2h, le centre de la ville, du début de la rue Chale jusqu'au château, se transformera en une grande scène à ciel ouvert où tous les styles musicaux seront à l'honneur. Fête de la musique également aux Essarts-le-Roi, mais ça sera dimanche 21 juin à partir de 13h, avec de nombreux artistes présents. Restauration sur place, ça se passera place de l'église. À noter que aux Essarts-le-Roi, mardi 16 juin à 21h, place de l'ancienne mairie, il y aura un grand écran pour soutenir l'équipe de France dans son match contre le Sénégal dans le cadre de la Coupe du Monde. Fête de la musique aussi à Cernay-la-Ville, ce dimanche de 17h à 21h, place Grimaud, avec des concerts, scène ouverte et restauration bar sur place. C'est la guinguette de la place Grimaud. À Bonnet, rendez-vous samedi à partir de 18h au parc de la mairie pour la fête de la musique avec un food truck. Il y aura du pop rock, de la variété française et les musiques du monde en entrée libre. Dans un autre registre, samedi, rendez-vous de 8h30 à midi à Renonvilliers à Sonchamp pour découvrir la méthanisation en action. Il s'agit d'une initiative portes ouvertes organisée par Bioénergie Sonchamp. Il y aura des visites guidées, des rencontres avec les exploitants. Bioénergie Sonchamp organise ses portes ouvertes avec le soutien du département des Yvelines de la région Île-de-France et du parc naturel régional de la Haute-Vallée de Chevreuse. Je termine avec la Bergerie Nationale. Je vous rappelle que les apéros-concerts ont recommencé dans le jardin de Montorgueil. Le prochain est ce 18 juin avec Badenia Folie en trio. Sachez qu'il y a restauration et buvette sur place. Renseignements au 07 77 69 68 19. 07 77 69 68 19.
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2: Pour cette fin de journée de lundi, le ciel est dégagé. On aura la nuit prochaine environ 14 degrés. Mardi matin, on se réveillera avec un ciel peu nuageux. Dans la journée, les températures vont monter avec toujours ce ciel peu nuageux avec 26 à 27 degrés.

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2: Bonjour à tous. Plus de deux tiers des recommandations formulées en 2023 par la Civise ne sont toujours pas pleinement effectives. C'est un rapport scruté de près en plein émoi lié à la mort de Liana. La commission indépendante sur l'inceste et les violences sexuelles faites aux enfants, la Civise, a remis aujourd'hui son évaluation sur la mise en œuvre par le gouvernement de ces dizaines de recommandations formulées en 2023 pour protéger les 160 000 enfants victimes de violences sexuelles chaque année. Et dans ce document, la Civise demande à l'exécutif de passer à la vitesse supérieure par des mesures de niveau national et réclame des moyens adaptés, et ceci d'ici la fin du mandat présidentiel. Et elle déplore que plus des deux tiers de ces recommandations ne soient pas pleinement appliquées. Une cathédrale orthodoxe classée au patrimoine mondial a été touchée en plein cœur de Kiev au cours d'une nuit de frappe mortelle sur l'Ukraine. Après des dégradations en marge des célébrations du PSG, le gouvernement veut agir. Sébastien Lecornu annonce un projet de loi pour juillet. Les auteurs de violences devront payer les dégâts commis. Objectif : responsabiliser chacun lors d'attroupements violents. À l'approche de l'été, les Pyrénées-Orientales renforcent leur dispositif de lutte contre les feux de forêt. Dès le 1er juillet, 10 sites du département seront équipés de caméras de surveillance intelligente. Leur objectif est de détecter plus vite les départs de feu et permettre aux pompiers d'intervenir plus tôt. Olivier Nagabo, avocat général près la cour d'appel de Lyon, a été retrouvé mort cette nuit. Le magistrat qui venait de requérir dans le procès Perdriau a chuté du 6e étage de l'immeuble où il habitait. Une enquête a été ouverte. Levez les stylos, c'est la fin de l'épreuve de philo pour les candidats au bac. Avons-nous la maîtrise de nos paroles? Peut-on être heureux quand les autres ne le sont pas? C'était les sujets sur lesquels les élèves devaient plancher.
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3: Dans ce flash d'actualité locale du lundi 15 juin, parlons tout d'abord de délinquance. Les élus, les représentants de l'État, les acteurs locaux se sont réunis il y a de cela quelques jours pour tirer un constat de la période écoulée avec une évolution positive de la zone police qui comprend Rambouillet, Le Perret, les Essarts et Gazran. Alors notons une baisse globale de 8% des infractions, avec notamment une baisse de 14% des cambriolages, de 31% des vols de voitures. Les atteintes aux biens reculent de 7% au niveau global. Pour le sous-préfet, les résultats témoignent d'une délinquance contenue et maîtrisée. Fin de citation. Je vous rappelle que le week-end prochain, c'est la fête de la musique et à l'approche de l'été, l'usine à chapeaux à Rambouillet, en partenariat avec la ville, vous invite une nouvelle fois à vibrer au rythme de la fête de la musique. À cette occasion, de 20h30 à 2h, le centre de la ville, du début de la rue Chale jusqu'au château, se transformera en une grande scène à ciel ouvert où tous les styles musicaux seront à l'honneur. Fête de la musique également aux Essarts-le-Roi, mais ça sera dimanche 21 juin à partir de 13h, avec de nombreux artistes présents. Restauration sur place, ça se passera place de l'église. À noter qu'aux Essarts-le-Roi, mardi 16 juin à 21h, place de l'ancienne mairie, il y aura un grand écran pour soutenir l'équipe de France dans son match contre le Sénégal dans le cadre de la Coupe du Monde. Fête de la musique aussi à Cernay-la-Ville, ce dimanche de 17h à 21h, place Grimaud, avec des concerts, scène ouverte et restauration bar sur place. C'est la guinguette de la place Grimaud. À Bonnel, rendez-vous samedi à partir de 18h au Parc de la Mairie pour la fête de la musique avec un food truck. Il y aura du pop rock de la variété française et les musiques du monde en entrée libre. Dans un autre registre, samedi, rendez-vous de 8h30 à midi à Renonvilliers à Sonchamp pour découvrir la méthanisation en action. Il s'agit d'une initiative portes ouvertes organisée par Bioénergie Sonchamp. Il y aura des visites guidées, des rencontres avec les exploitants. Bioénergie Sonchamp organise ses portes ouvertes avec le soutien du département des Yvelines, de la région Île-de-France et du parc naturel régional de la Haute-Vallée de Chevreuse. Je termine avec la Bergerie Nationale. Je vous rappelle que les apéros-concerts ont recommencé dans le jardin de Montorgueil. Le prochain est ce 18 juin avec Badenia Folie en trio. Sachez qu'il y a restauration et buvette sur place. Renseignements au 07 77 69 68 19. 07 77 69 68 19.
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3: Pour cette fin de journée de lundi, le ciel est dégagé. On aura la nuit prochaine environ 14 degrés. Mardi matin, on se réveillera avec un ciel peu nuageux. Dans la journée, les températures vont monter avec toujours ce ciel peu nuageux, avec 26 à 27 degrés.
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3: Eh bien oui, c'est lui. Belle soirée à vous. Merci de nous avoir choisis. Je suis très heureux de vous retrouver pour cette session que nous passerons ensemble jusqu'à 20h avec, dans quelques instants, Sekou, Catching Body, Dan Fielding et Beyoncé Crazy in Love. À 17h11, je reviens vers vous pour de l'info locale. Oui, pour cette session que nous passerons ensemble jusqu'à 20h.

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0: Notez sur vos tablettes que le collectif Hôpital Santé Publique Sud-Yvelines organise un débat ouvert à tous lundi 29 juin prochain à 20h30 à la salle de Saint-Hubert. À Rambouillet, bien évidemment, le thème « Un centre santé, un hôpital public au top pour l'accès aux soins de tous » avec la participation de Christophe Prudhomme, médecin urgentiste.
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2: C'est une nouvelle qui ravit les nostalgiques des années 2000. Le groupe féminin L5, révélé par l'émission Popstar, a annoncé son retour avec un nouveau single. 20 ans après leur séparation, les 5 chanteuses se retrouvent pour un projet commun qui servira notamment de générique à un film d'animation. Sur les réseaux, l'annonce a créé une véritable vague de nostalgie auprès des fans qui n'espéraient plus revoir le groupe réuni. Un retour inattendu qui confirme que les formations cultes des années 2000 continuent de faire vibrer le public français.
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Les agriculteurs du méthaniseur bioénergie de Sonchamp ouvrent leurs portes samedi prochain de 8h30 à midi. La visite se déroulera au hameau de Renonvilliers. Ça permettra au public de découvrir cette installation et son fonctionnement. C'est avec le soutien du département des Yvelines.

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1: Lionel, bonjour.
2: Bonjour.
1: Vous allez nous parler d'Internet quantique.
2: Et les scientifiques sont déjà sur des projets d'Internet quantique. Mais dans les communications quantiques, ils avaient encore besoin de répéteurs classiques. Et là, il y a des problèmes de failles, de sécurité, justement à cause du classique. Une équipe scientifique vient peut-être de débloquer la situation avec un répéteur lui-même quantique. Les communications quantiques sont basées sur la lumière, mais avec la distance, le signal lumineux s'atténue et il faut pouvoir l'amplifier, d'où la présence de répéteurs. Dans le cas du photon, donc de la lumière dans le monde quantique, on ne peut pas le copier ni l'amplifier sans le détruire. Il faut le téléporter. Et la téléportation quantique vient de faire un progrès non négligeable avec une téléportation réussie d'un bâtiment à un autre séparé de 270 mètres. Les communications quantiques sont rapides et totalement sécurisées. En fait, elles font rêver. Cette expérience sur la téléportation quantique ouvre la voie vers un Internet quantique à grande échelle et surtout sans risque de perte ou de piratage des informations.
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RV1037, merci d'être avec nous. 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Vous nous envoyez votre actualité, vos coordonnées à l'adresse suivante, contact@radio-rve.com. Pour l'instant, retour de la musique sur le 1037. Belle soirée.

0: Belle soirée à vous et puis surtout demain, n'oubliez pas, si vous êtes du côté des Essarts-le-Roi, mais dans d'autres communes, ça, on fera pareil, le Café de la Mairie et puis la Mairie des Essarts-le-Roi vous propose une retransmission du match France-Sénégal sur grand écran à partir de 21h, c'est place de l'ancienne mairie. Restauration sur place et ambiance assurée.
1: 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Ce soir sur TF1, retrouvez Camping, France 2, Meurtre au Paradis, France 3, L'aile ou la cuisse, Canal Nouvelle Série, La Ville nous appartient, M6, la Coupe du Monde de football avec le match entre la Belgique et l'Égypte, W9, retrouvez Hypnotique, Ben Affleck dans la peau de Danny Rourke, hein, un officier de police d'Austin qui est hanté par le souvenir traumatique de la disparition de sa fille Minnie alors qu'il l'accompagnait dans un parc. Une distraction fugace, ça suffit pour que la petite disparaisse. Un événement qui a chamboulé sa vie et malgré les efforts acharnés des forces de l'ordre et l'arrestation de Lyle Terry joué par William Fichtner, le principal suspect de l'enlèvement, Minnie, demeure introuvable depuis cet incident tragique. Danny consulte une ergothérapeute pour l'aider à gérer la culpabilité et la douleur qui l'empêche d'avancer. TF1 série film Shall We Dance et TMC Harry Potter et les reliques de la mort, première partie. Voilà, je vous laisse faire votre choix et par avance une excellente soirée devant votre télévision.
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1: Vous êtes sur RVE, très bon début de soirée, il est 18h.
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2: Bonjour à tous. Plus de 2/3 des recommandations formulées en 2023 par la Ciivise ne sont toujours pas pleinement effectives. C'est un rapport scruté de près en plein émoi lié à la mort de Liana. La commission indépendante sur l'inceste et les violences sexuelles faites aux enfants, la Ciivise, a remis aujourd'hui son évaluation sur la mise en œuvre par le gouvernement de ces dizaines de recommandations formulées en 2023 pour protéger les 160 000 enfants victimes de violences sexuelles chaque année. Et dans ce document, la Ciivise demande à l'exécutif de passer à la vitesse supérieure par des mesures de niveau national et réclame des moyens adaptés, et ceci d'ici la fin du mandat présidentiel. Et elle déplore que plus des 2/3 de ces recommandations ne soient pas pleinement appliquées. Une cathédrale orthodoxe classée au patrimoine mondial a été touchée en plein cœur de Kiev au cours d'une nuit de frappe mortelle sur l'Ukraine. Après des dégradations en marge des célébrations du PSG, le gouvernement veut agir. Sébastien Lecornu annonce un projet de loi pour juillet. Les auteurs de violences devront payer les dégâts commis. Objectif, responsabiliser chacun lors d'attroupements violents. À l'approche de l'été, les Pyrénées-Orientales renforcent leur dispositif de lutte contre les feux de forêt. Dès le 1er juillet, 10 sites du département seront équipés de caméras de surveillance intelligente. Leur objectif est de détecter plus vite les départs de feu et permettre aux pompiers d'intervenir plus tôt. Olivier Nagabo, avocat général près la cour d'appel de Lyon, a été retrouvé mort cette nuit. Le magistrat qui venait de réquérir dans le procès Perdriau a chuté du 6e étage de l'immeuble où il habitait. Une enquête a été ouverte. Levez les stylos, c'est la fin de l'épreuve de philo pour les candidats au bac. Avons-nous la maîtrise de nos paroles? Peut-on être heureux quand les autres ne le sont pas? C'était les sujets sur lesquels les élèves devaient plancher.
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3: Dans ce flash d'actualité locale du lundi 15 juin, parlons tout d'abord de délinquance. Les élus, les représentants de l'État, les acteurs locaux se sont réunis il y a de cela quelques jours pour tirer un constat de la période écoulée avec une évolution positive de la zone police qui comprend Rambouillet, Le Perret, Les Essarts et Gazeran. Alors notons une baisse globale de 8% des infractions avec notamment une baisse de 14% des cambriolages, de 31% des vols de voitures. Les atteintes aux biens reculent de 7% au niveau global. Pour le sous-préfet, les résultats témoignent d'une délinquance contenue et maîtrisée. Fin de citation. Je vous rappelle que le week-end prochain, c'est la fête de la musique. Et à l'approche de l'été, l'usine à chapeau à Rambouillet, en partenariat avec la ville, vous invite une nouvelle fois à vibrer au rythme de la fête de la musique. À cette occasion, de 20h30 à 2h, le centre de la ville, du début de la rue Chale jusqu'au château, se transformera en une grande scène à ciel ouvert où tous les styles musicaux seront à l'honneur. Fête de la musique également aux Essarts-le-Roi, mais ça sera dimanche 21 juin à partir de 13h, avec de nombreux artistes présents. Restauration sur place, ça se passera place de l'église. À noter qu'aux Essarts-le-Roi, mardi 16 juin à 21h, place de l'ancienne mairie, il y aura un grand écran pour soutenir l'équipe de France dans son match contre le Sénégal dans le cadre de la Coupe du Monde. Fête de la musique aussi à Cernay-la-Ville, ce dimanche de 17h à 21h, place Grimaud, avec des concerts, scène ouverte et restauration bar sur place. C'est la guinguette de la place Grimaud. À Bonnel, rendez-vous samedi à partir de 18h au parc de la mairie pour la fête de la musique avec un food truck. Il y aura du pop rock, de la variété française et les musiques du monde en entrée libre. Dans un autre registre, samedi, rendez-vous de 8h30 à midi à Renonvilliers, à Sonchamp, pour découvrir la méthanisation en action. Il s'agit d'une initiative portes ouvertes organisée par Bioénergie Sonchamp. Il y aura des visites guidées, des rencontres avec les exploitants. Bioénergie Sonchamp organise ces portes ouvertes avec le soutien du département des Yvelines de la région Île-de-France et du parc naturel régional de la Haute-Vallée de Chevreuse. Je termine avec la bergerie nationale. Je vous rappelle que les apéros-concerts ont recommencé dans le jardin de Montorgueil. Le prochain est ce 18 juin avec Badenia Folie en trio. Sachez qu'il y a restauration et buvette sur place. Renseignements au 07 77 69 68 19. 07 77 69 68 19.
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3: Pour cette fin de journée de lundi, le ciel est dégagé. On aura la nuit prochaine environ 14 degrés. Mardi matin, on se réveillera avec un ciel peu nuageux. Dans la journée, les températures vont monter avec toujours ce ciel peu nuageux avec 26 à 27 degrés.
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3: Vous êtes sur RVE, vous avez raison. Belle soirée, retour de l'actu, ça sera tout à l'heure à 19h. Pour l'instant, retour de la musique avec Soul et Lise, petite gueule. On aura 18h08, la chronique littéraire Délivrez-vous avec Jacques Fournier. Des livres, ça s'écoute. Et puis 18h14, l'interview d'un groupe qui participera ce samedi à la fête de la musique avec l'usine à chapeaux à Rambouillet.

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1: Bonjour à toutes et bonjour à tous. Des livres et vous. C'est votre nouvelle émission littéraire. Les livres, ça s'écoute. S'il est vrai que le CD est en perte de vitesse au profit du streaming et du podcast, de nombreuses productions de CD ou en écoute numérique proposent des œuvres littéraires, romans, poésies, nouvelles, essais. En voici deux, récemment parus, récompensés par l'Académie Charles Cros, et que l'on peut trouver en vente ou en écoute sur les sites des producteurs. Trobaïritz, par Dominique Raymond. Les Trobaïritz, ce sont des femmes qui, à l'instar de leurs homologues masculins, les troubadours, écrivaient et chantaient, au Moyen-Âge, leurs amours souvent déçus. Nathalie Coble a traduit quelques-uns de ses poèmes, et c'est la comédienne Dominique Raymond qui leur prête sa voix suave et tendre. Un CD paru aux éditions des Femmes, Antoinette Fouque. Extrait.

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1: 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Car de lui je suis plus éprise que les floires de blanches fleurs. Je lui donne mon amour, mon cœur, mon esprit, mes yeux et ma vie. 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
2: Le procès de Franz Kafka par Denis Podalydès. Joseph K., cadre dans une banque, est arrêté chez lui un beau matin, sans raison. Il est alors confronté à l'absurdité d'un système, à une réalité de plus en plus fuyante, à une justice menaçante qui ne définit jamais la faute qu'il aurait pu commettre. Publié en 1925, un an après la mort de son auteur, ce roman est une des œuvres les plus essentielles de la littérature mondiale. Le comédien et metteur en scène, sociétaire de la Comédie-Française, Denis Podalydès, retranscrit parfaitement toute la tension qui sourde de ce texte, traduit de l'allemand par Jean-Pierre Lefebvre. Un CD publié aux éditions Gallimard. Écoutez lire. Extrait.
3: K. avait été informé par téléphone d'une petite audience d'instruction concernant son affaire qui aurait lieu le dimanche suivant. On attirait son attention sur le fait que ces audiences se succéderaient désormais régulièrement, sinon peut-être toutes les semaines, du moins assez fréquemment. D'une part, lui précisait-on, il était dans l'intérêt général de mener rapidement le procès à son terme. D'autre part, les audiences devaient à tous égards être menées avec minutie et cependant ne jamais durer trop longtemps, en raison des efforts qu'elles allaient exiger. C'est pourquoi l'on avait opté pour cette solution d'audience se succédant rapidement, mais brève. Si l'on avait choisi le dimanche comme jour d'audience, c'était pour ne pas déranger K dans l'exercice de sa profession. On supposait qu'il serait d'accord, et au cas où il préférerait un autre jour, on répondrait autant que faire se pourrait à son attente. Les audiences seraient par exemple également possibles la nuit, mais K ne serait sans doute pas suffisamment frais. En tout cas, aussi longtemps que K ne ferait pas d'objection, on en resterait au dimanche. Il allait de soi qu'il était tenu de se présenter. Il n'était pas nécessaire sans doute d'attirer son attention sur ce point. On lui indiquait le numéro de la maison où il devait se présenter. C'était une maison située dans une rue d'un faubourg à l'écart où K n'avait encore jamais mis les pieds.

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1: Voilà, samedi prochain, ce sera la fête de la musique, nouvelle édition, édition 2026, avec l'usine à chapeau et la ville de Rambouillet. Et à cette occasion, comme nous le faisons depuis plusieurs années, nous interviewons quelques groupes qui participeront à cette fête. Et notamment, nous recevons Marie. Bonjour Marie.
2: Bonjour.
1: Et Marie, vous faites partie du groupe Ambers, c'est ça ?
2: Oui, tout à fait.
1: Voilà. Et vous serez donc à la fête de la musique ce samedi soir. Vous pouvez nous dire où et quand ?
2: Oui, nous serons devant le 80-83 rue de Gaulle, aux alentours de 22h.
1: Voilà. Alors peut-être vous pouvez-vous présenter à nos auditeurs ce que vous allez proposer comme concert ?
2: Oui, alors donc je fais partie du trio Ambers. Donc Ambers, c'est un petit groupe de musique folk. Donc on propose un répertoire qui fait de la chanson irlandaise, des chants de marins historiques, des reprises de la pop culture. Pour la petite histoire, nous fêtons aujourd'hui les 20 ans de notre première fête de la musique, pas en tant qu'Ambers. Mais au tout début, nous avions monté un petit groupe quand nous étions étudiants.
1: Oui.
2: Et c'est ce qui avait tout lancé pour nous, cette fête de la musique, il y a 20 ans, qui a fait que par la suite, tous les trois, nous avons évolué dans différents milieux, différentes formations. Et là, pour nos 20 ans, on s'est dit, tiens, montons un projet qui nous correspond à l'heure telle que nous sommes maintenant et proposons la musique qui nous fait plaisir.
1: C'est quoi ? Elle est où l'importance dans votre vie de la musique ? J'imagine qu'elle est à la place, est importante, mais par rapport à vos... Vous avez une activité professionnelle, donc c'est une passion ?
2: C'est une passion, oui. C'est une passion. Moi, personnellement, ça fait effectivement 20 ans que je joue dans différents groupes, essentiellement de la scène métal, plutôt. Mais là, effectivement, l'idée était de monter quelque chose de plus léger, on va dire, que ce soit en technique comme en son, et de proposer un concert festif, joyeux, convivial.
1: Bon, et la fête de la musique, c'est festif, joyeux, convivial, comme vous venez de le noter, mais c'est pas tout à fait comme un concert classique. Qu'est-ce que ça a de plus ?
2: Bien évidemment, alors la fête de la musique, ce qui est particulièrement intéressant pour les artistes et pour les groupes, c'est que c'est l'occasion de se produire devant des personnes qui seraient pas forcément venues nous voir en salle. C'est l'occasion de se proposer ce qu'on joue à un public divers, souvent très familial, pas tout le temps, qui passe, qui vient, qui reste, qui repart. C'est cet aspect-là que moi j'aime particulièrement dans le fait que on ouvre vraiment la musique à des personnes qui ne viendraient pas forcément voir en salle, à des personnes qui n'écoutent pas forcément les styles que nous proposons,
1: oui.
2: Mais qui ce soir-là, partout en France, vont avoir l'opportunité de participer à une grande fête de la musique justement.
1: Bon, alors effectivement, comme vous le disiez au début de cet entretien, on pourra vous retrouver au 80-83 rue de Gaulle à Rambouillet à partir de 22h20. Hein, c'est bien ça ?
2: Tout à fait.
1: Bon, et au-delà de la fête de la musique, vous avez peut-être une actualité pour les prochaines semaines ?
2: Pas pour le moment. Nous sommes d'une toute jeune formation, vu qu'on a monté Ambers spécifiquement au départ pour cette fête de la musique, dans l'idée de refaire un concert tous les trois ensemble pour nos 20 ans.
1: Oui.
2: Mais par la suite, on va certainement chercher à donner des concerts dans des bars, notamment. Donc, ben voilà, si des personnes vous écoutent et qu'elles souhaitent faire intervenir un petit trio qui propose du folk, ben, qu'elles n'hésitent pas à nous contacter.
1: Voilà, le groupe Ambers, le trio Ambers, que représente Marie sur l'antenne de RVE. Merci beaucoup et puis belle soirée de la fête de la musique, samedi.
2: Merci à vous.
1: À bientôt.

0: On parle du département des Yvelines sur RVE avec l'opération Yes Plus qui est de nouveau en place cette année. Ce sont des rencontres intergénérationnelles entre les jeunes à partir de 16 ans et des 60 ans et plus. Plus d'informations sur oyesplus.fr.
1: Le buzz du jour. Les étonnantes reconversions d'anciennes églises. C'est une nouvelle vie qui attend l'église Sainte-Thérèse de Saint-Quentin. Abandonnée par le diocèse il y a plus de 15 ans, et bien le monument va être racheté par la compagnie de cirque, ici à hauteur de 90 000 euros grâce à un appel aux dons. La troupe occupait déjà l'espace désacralisé en tant que locataire depuis 3 ans. Un concept loin d'être unique, parce qu'en France, d'autres églises ont troqué la messe du dimanche pour accueillir activités sportives, hôtels et autres commerces. Exemple, notamment Place Clichy à Paris, une ancienne chapelle qui a été transformée en temple de la grimpe. Il s'agit depuis 2022 d'ailleurs de la première salle d'escalade de voie dans le centre de Paris. C'est ce que promet le club sur son site internet. À l'intérieur, 26 couloirs sur enrouleur de la grimpe à cordes du bloc et bien sûr un coffee shop et une bibliothèque, de quoi rentabiliser l'espace au maximum. Vitraux, voûtes d'époque et pierres apparentes à Nantes. À deux pas de la gare, les visiteurs peuvent poser leurs valises au Sozo, l'hôtel de luxe. Aménagé 24 chambres dans la chapelle Notre-Dame des Anges datant de 1883. Le contraste entre design moderne, décoration japonaise et architecture du 19e siècle est particulièrement apprécié des vacanciers. Un cinéma, le cinéma Utopia, est bien connu des Bordelais. Il a été construit dans l'église Saint-Siméon qui a d'ailleurs eu plusieurs fonctions avant d'accueillir les cinéphiles. L'église gothique abritait un garage. La chapelle est l'une des discothèques les plus célèbres d'Angers. L'édifice désacralisé a d'abord été un commerce, un restaurant, puis un bar avant d'accueillir piste de danse et coin fumeur. La chapelle, c'est l'une des discothèques les plus célèbres d'Angers. Et puis, vous avez également, dans quelques jours, l'ouverture à Caen d'une salle de sport, Basic Fit, notamment, pour les citer, et qui a fait d'ailleurs le buzz aussi sur Internet.
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2: L'office de tourisme de Rambouillet Territoire vous propose le 24 juin prochain à 15h la visite de l'artiste de l'atelier Alfred Manessier à Émancé. Le tarif pour cette visite est de 13€, 11€ en tarif réduit, dont 5€ reversés à l'association Alfred Manessier. Réservation et information au 01 34 83 21 21, 01 34 83 21 21 ou contact@rambouillet-tourisme.fr.
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On parlait tout à l'heure des sorties de l'Office de tourisme de Rambouillet Territoire. Rambouillet Territoire vous propose aussi, ça sera ce 19 juin, c'est-à-dire vendredi soir à partir de 19h30, un pique-nique à la chapelle de Clairefontaine en Yvelines, suivi d'un concert à 20h30 avec les Alligators. L'entrée est libre. Pour le pique-nique, c'est 18 euros le menu.

0: Et on veut au 103.7. Tiens, on va du côté de Pogny-la-Forêt où l'association Sauvons les Moulineaux et le club du Vieux Manoir accueilleront du 8 au 22 août prochain des jeunes de 14 à 21 ans pour un camp chantier consacré à la sauvegarde du patrimoine sur le site des Moulineaux. Le séjour est proposé au tarif de 330 € pour les 15 jours. Renseignements et inscriptions à contact@clubduvieuxmanoir.fr.
1: Le programme télé. Ce soir sur TF1, retrouvez Camping, France 2, Meurtre au Paradis, France 3, L'Aile ou la Cuisse, Canal Nouvelle Série, La Ville nous appartient, M6, la Coupe du Monde de football avec le match entre la Belgique et l'Égypte, W9, retrouvez Hypnotique, Ben Affleck dans la peau de Danny Rourke, hein, un officier de police d'Austin qui est hanté par le souvenir traumatique de la disparition de sa fille Minnie alors qu'il l'accompagnait dans un parc. Une distraction fugace, ça suffit pour que la petite disparaisse. Un événement qui a chamboulé sa vie, et malgré les efforts acharnés des forces de l'ordre et l'arrestation de Lyle Terry, joué par William Fichtner, le principal suspect de l'enlèvement, Minnie, demeure introuvable depuis cet incident tragique. Danny consulte une ergothérapeute pour l'aider à gérer la culpabilité et la douleur qui l'empêche d'avancer. TF1 série film Shall We Dance et TMC Harry Potter et les Reliques de la Mort, première partie. Voilà, je vous laisse faire votre choix et par avance, une excellente soirée devant votre télévision.
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2: Bonsoir à tous. Au G7, Emmanuel Macron, le chef de l'État français, et Donald Trump, le président américain, se retrouvent à Évian pour un premier entretien bilatéral. Le président français a salué une étape très importante pour la paix et les économies. Après l'accord conclu entre les États-Unis et l'Iran, il affirme que la France est prête à endosser sa part du fardeau pour garantir la stabilité dans la région, notamment en contribuant à la réouverture complète du détroit d'Ormuz. Et par ailleurs, Donald Trump assure que les mines qui obstruent le détroit d'Ormuz seront vite retirées. Et puis Donald Trump évoque déjà des premiers effets concrets de cet accord. Selon lui, des navires, dont certains transportant du pétrole, commencent à quitter la zone. La réunion des chefs d'État du G7 doit débuter en début de soirée. En France, la commission indépendante sur l'inceste et les violences sexuelles faites aux enfants, la CIVIS, tire une nouvelle fois la sonnette d'alarme. Plus de deux tiers de ses recommandations formulées en 2023 ne sont toujours pas pleinement appliquées. Elle appelle le gouvernement à accélérer et à mobiliser des moyens adaptés. Et c'est dans ce contexte que le ministre de la Justice, Gérald Darmanin, a écrit aux magistrats français pour réaffirmer son attachement viscéral à l'indépendance de la justice, tout en rappelant qu'elle va de pair avec la responsabilité après les dysfonctionnements révélés dans l'affaire Liana. L'ARCOM met en demeure la chaîne CNews de mieux respecter le pluralisme des opinions à 10 mois de l'élection présidentielle. Le gazole repasse sous la barre des 2 euros le litre, une première depuis le début du mois de mars. L'Union européenne annonce 81 nouvelles sanctions contre la Russie, visant 34 personnes et 47 entités liées à la guerre en Ukraine. À Kiev, une cathédrale classée à l'UNESCO a été touchée lors de frappes qui ont fait au moins 11 morts. En France, un magistrat a été agressé en Seine-et-Marne après avoir tenté de contrôler deux jeunes en motocross. Les parents seraient intervenus et s'en seraient pris à lui. Sport, football, l'Espagne, grande favorite, dispute son premier match de la Coupe du Monde face au Cap-Vert en ce moment, qui participe à son premier mondial. Et de leur côté, les Bleus vont entrer en lice demain à New York.
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3: Dans ce flash d'actualité locale du lundi 15 juin, parlons tout d'abord de délinquance. Les élus, les représentants de l'État, les acteurs locaux se sont réunis il y a de cela quelques jours pour tirer un constat de la période écoulée avec une évolution positive de la zone police qui comprend Rambouillet, Le Perret, les Essarts et Gazeran. Alors notons une baisse globale de 8% des infractions avec notamment une baisse de 14% des cambriolages, de 31% des vols de voitures. Les atteintes aux biens reculent de 7% au niveau global. Pour le sous-préfet, les résultats témoignent d'une délinquance contenue et maîtrisée. Fin de citation. Je vous rappelle que le week-end prochain, c'est la fête de la musique. Et à l'approche de l'été, l'usine à chapeaux à Rambouillet, en partenariat avec la ville, vous invite une nouvelle fois à vibrer au rythme de la fête de la musique. À cette occasion, de 20h30 à 2h, le centre de la ville, du début de la rue Chale jusqu'au château, se transformera en une grande scène à ciel ouvert où tous les styles musicaux seront à l'honneur. Fête de la musique également aux Essarts-le-Roi, mais ça sera dimanche 21 juin à partir de 13h avec de nombreux artistes présents. Restauration sur place, ça se passera place de l'église. À noter qu'aux Essarts-le-Roi, mardi 16 juin à 21h, place de l'ancienne mairie, il y aura un grand écran pour soutenir l'équipe de France dans son match contre le Sénégal dans le cadre de la Coupe du Monde. Fête de la musique aussi à Cernay-la-Ville ce dimanche de 17h à 21h place Grimaud avec des concerts, scène ouverte et restauration bar sur place. C'est la guinguette de la place Grimaud. À Bonnel, rendez-vous samedi à partir de 18h au parc de la mairie pour la fête de la musique avec un food truck. Il y aura du pop rock, de la variété française et les musiques du monde en entrée libre. Dans un autre registre, samedi, rendez-vous de 8h30 à midi à Renonvilliers, à Sonchamp, pour découvrir la méthanisation en action. Il s'agit d'une initiative portes ouvertes organisée par Bioénergie Sonchamp. Il y aura des visites guidées, des rencontres avec les exploitants. Bioénergie Sonchamp organise ces portes ouvertes avec le soutien du département des Yvelines de la région Île-de-France et du parc naturel régional de la Haute-Vallée de Chevreuse. Je termine avec la bergerie nationale. Je vous rappelle que les apéros-concerts ont recommencé dans le jardin de Montorgueil. Le prochain est ce 18 juin avec Badenia Folie en trio. Sachez qu'il y a restauration et buvette sur place. Renseignements au 07 77 69 68 19. 07 77 69 68 19.
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3: Pour cette fin de journée de lundi, le ciel est dégagé. On aura la nuit prochaine environ 14 degrés. Mardi matin, on se réveillera avec un ciel peu nuageux. Dans la journée, les températures vont monter avec toujours ce ciel peu nuageux avec 26 à 27 degrés.
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3: Eh oui, vous êtes sur RVE, nous sommes ensemble jusqu'à 20h, vous en avez de la chance. Allez, on va parler de musique avec dans quelques instants Stéphane Escher, Toute la place et Madonna Love Profusion. Je reviens vers vous à 19h10 pour de l'info locale.

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Rendez-vous demain à partir de 19h30 à Clairefontaine en Yvelines pour une soirée spéciale bleue. Venez encourager l'équipe de France à Clairefontaine. C'est en entrée libre et gratuite et tout se situe à la salle des fêtes de Clairefontaine en Yvelines avec boissons et restauration sur place.

0: Et oui, on est sportif du côté du Sud-Yvelines avec Intervillage, 3e édition, Olympiade sportive et festive au cœur du territoire qui revient grâce à Rambouillet Territoire. Ça se passera le 4 juillet de 9h à 18h au stade du Vieux Moulin avec cette année des nouveautés comme les épreuves adultes et les épreuves enfants.
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2: Et pour parler cinéma, nous retrouvons Jessie des Prairiales à Épernon. Bonjour Jessie.
3: Bonjour Jean-Marc, bonjour à tous.
2: Cette semaine, au Prairial, 4 films. Programme chargé et riche.
3: Oui, très riche et qui reprend un petit peu notre fil rouge cannois, puisqu'on va commencer la semaine avec L'objet du délit, qui est un film qui a été présenté en hors compétition au Festival de Cannes. C'est un film de et avec Agnès Jaoui, dont l'action se déroule dans les coulisses d'une ambitieuse production de l'opéra, Les Noces de Figaro. Mais lorsqu'une accusation d'agression sexuelle éclate, les tensions vont monter et mettre en péril la production et puis forcer chacun à prendre un petit peu position. Puisque du coup Agnès Jaoui utilise une nouvelle fois son arme favorite, le sens du dialogue, avec, comme on lui connaît, beaucoup de finesse et d'ironie, pour s'interroger sur l'égalité entre les hommes et les femmes, qui reste désespérément difficile à obtenir, puisqu'elle fait l'observation que finalement chaque avancée qu'on fait n'est jamais définitivement acquise et qu'il y a toujours des réflexes archaïques qui demeurent. Et puis le choix des Noces de Figaro, c'est pas anodin, puisque c'est un opéra qui parle précisément de la domination masculine et puis des relations hommes-femmes.
2: Voilà. On regrette que Jean-Pierre Bacri ne soit pas là parce que j'imagine qu'il aurait été fort pertinent dans un rôle dans ce film.
3: Oui, et puis c'était justement... c'est le premier film qu'elle écrit sans lui.
2: Oui.
3: Et ça a été assez difficile.
2: Oui, j'imagine. Alors, on pourra le voir quand, ce film d'Agnès Jaoui?
3: Alors, celui-ci, ça sera mercredi 17 juin à 14h et 20h30.
2: Le second film à voir, c'est Le Virtuose.
3: C'est ça. Alors là, on est plutôt dans un thriller réalisé par Daniel Roer et porté par Léo Woodall et Dustin Hoffman. L'histoire, c'est celle d'un jeune accordeur de piano qui est doté d'une ouïe exceptionnelle et qui va voir sa vie basculer lorsque son talent attire l'attention de criminels qui l'entraînent dans une série de cambriolages de plus en plus risqués. Et ce qui distingue vraiment ce film, c'est qu'il a été pensé comme une expérience sensorielle, centrée sur le son. Et le réalisateur souhaitait vraiment immerger le spectateur dans la perception auditive du héros, une approche qui est assez rare et qui rapproche un petit peu le film d'une œuvre presque auditive, finalement. Et ce qui est assez drôle, c'est que le rôle de Dustin Hoffman fait écho à sa jeunesse, puisque avant de devenir acteur, il envisageait sérieusement une carrière de pianiste. Donc voilà, il y a de la musique et du son partout, et c'est vraiment un film à découvrir. C'est une curiosité aussi.
2: Oui.
3: Et puis en plus, ça réussit un bel équilibre entre le polar, la comédie, le drame et puis même la romance.
2: Ce melting de différents genres, on pourra le voir quand ?
3: Alors, plusieurs séances pour celui-ci. Une ce mercredi 17 juin à 17h en version française et une ce vendredi 19 juin à 20h30 en version originale sous-titrée. C'était important encore plus pour ce film-là d'avoir une séance comme ça.
2: Très bien. Film français, c'est pour le plaisir.
3: Oui, alors là, c'est une comédie, la dernière comédie de Rim Kérissi, avec un duo de stars, Alexandra Lamy et François Cluzet. C'est un film qui est librement inspiré d'une histoire vraie, puisqu'elle raconte l'histoire des inventeurs d'un duo de stars, Alexandra Lamy et François Cluzet. C'est un film qui est librement inspiré d'une histoire vraie, puisqu'elle raconte l'histoire des inventeurs du sextoy le

0: C'est-à-dire qu'elles n'ont jamais connu l'orgasme. Et en remontant un petit peu dans l'histoire, elle a compris aussi que cet orgasme féminin était diabolisé depuis la nuit des temps, que le corps des femmes avait toujours été contrôlé, leur plaisir aussi, et que finalement, prendre du plaisir, c'était quelque chose de très culpabilisant. Donc voilà, on n'est pas du tout dans un propos vulgaire, c'est traité avec beaucoup d'élégance, beaucoup d'humour aussi, et c'est même un film extrêmement lumineux.
1: Bon, c'était un rire d'un féministe, hein, croyez-moi, hein, puisque...
0: Oui, oh bah, j'en doute pas, je vous connais.
1: Alors, on pourra le voir quand?
0: Alors, pour le plaisir, bah, il y aura qu'une séance, ça sera ce vendredi 19 juin à 14h.
1: Et puis, on revient à la sélection du Festival de Cannes avec le film de Pedro Almodovar, Autofiction.
0: Exactement, il a été présenté en compétition au Festival de Cannes. Et alors là, c'est plutôt un drame psychologique, un film qui suit Raoul, qui est un réalisateur en panne d'inspiration, qui décide de transformer un drame vécu par une proche collaboratrice. Et en fait, c'est un récit qui est construit comme un jeu de miroir entre deux cinéastes séparés par le temps, mais liés par les mêmes obsessions, puisque le scénario en fait alterne entre deux temporalités, 2004 et 2026, jusqu'à les faire se rejoindre dans les dernières minutes du film. Donc c'est un petit peu labyrinthique, mais la question est de savoir jusqu'où on peut aller pour raconter une histoire. Et c'est un film qui offre une très belle réflexion sur les mécanismes de la création, sur la manière dont l'artiste se nourrit de sa propre vie pour créer. Et en définitive, le récit, c'est aussi une sorte de mise en abîme qui fait écho à toute l'œuvre d'Almodovar.
1: Oui, voilà, un grand cinéaste et du cinéma espagnol qui est toujours de grande qualité. On pourra voir ce film d'Almodovar quand ?
0: Alors, une séance aussi pour ce film-là, ça sera le vendredi 19 juin à 17h30 en version originale sous-titrée.
1: Très bien. Et pour tout connaître des Prairial et de son actualité, on peut aller aussi sur Internet.
0: Exactement, vous allez sur ville-epernon.fr/cinéma et vous avez toutes nos informations.
1: Merci Jessie, puis on se dit à la semaine prochaine pour de nouvelles aventures cinématographiques.

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1: Dans ce journal du département des Yvelines, nous allons parler budget. Malgré le désengagement de l'État, l'incertitude politique et la hausse des dépenses sociales, le conseil départemental réussit tout de même à préserver ses équilibres financiers et sa capacité à agir en faveur du territoire et de ses habitants. L'anticipation a ainsi permis de maintenir l'action publique départementale pour préserver le plus important, les politiques de solidarité et la protection des publics prioritaires, investissements nécessaires à l'avenir du territoire et à la qualité de vie au quotidien. Cela malgré un contexte de forte pression sur les ressources disponibles. 52 millions d'euros de contributions à la péréquation, 15 millions de contributions au DILICO, qui est le prélèvement sur les recettes des départements destiné à contribuer au redressement des finances publiques nationales, et 173 millions d'euros de reste à charge sur les allocations individuelles de solidarité. Malgré ces lourdes contraintes, le département a réussi à maintenir un haut niveau d'investissement avec 505 millions d'euros programmés, dont 390 millions d'euros pour des projets améliorant la vie quotidienne des Yvelinois, construction et rénovation des collèges, projets en faveur des mobilités et continuité des actions de solidarité. Et ce, malgré une dotation globale de fonctionnement d'État qui a atteint un niveau historiquement bas, 13 euros par habitant, soit le niveau le plus faible de tous les départements français. Plus d'informations sur ce dossier en allant sur le site yveline.fr ou en consultant le magazine du conseil départemental Yveline numéro 58.

0: Bonne soirée à vous, écoutez Hervé, c'est Jean-Marc qui vous accompagne encore jusqu'à 20h. Avec le 28 juin prochain, eh bien, l'association Sauvons les Moulineaux organise un jeu pour famille intitulé Mystère des Moulineaux sur le site de l'ancien prieuré des Moulineaux à Poigny-la-Forêt. Une sorte d'escape game en plein air. Et le tarif pour cet escape game est adulte 10 euros, gratuit pour les enfants.
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0: Voilà, il est l'heure de se quitter, mais on se retrouvera demain matin dès 6h pour le flash local que j'aurai le plaisir de vous présenter. Et puis je vous retrouverai demain soir à 17h pour les soirées de RVE. En attendant, la sélection télé pour votre soirée et 20h, dernière édition du journal. Bye bye.
1: 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Ce soir sur TF1, retrouvez Camping, France 2, Meurtre au Paradis, France 3, L'Aile ou la Cuisse, Canal Nouvelle Série, La Ville nous appartient, M6, la Coupe du Monde de Football avec le match entre la Belgique et l'Égypte, W9, retrouvez Hypnotique, Ben Affleck dans la peau de Danny Rourke, un officier de police d'Austin qui est hanté par le souvenir traumatique de la disparition de sa fille Minnie alors qu'il l'accompagnait dans un parc. Une distraction fugace, ça suffit pour que la petite disparaisse. Un événement qui a chamboulé sa vie et malgré les efforts acharnés des forces de l'ordre et l'arrestation de Lyle Terry, joué par William Fichtner, le principal suspect de l'enlèvement, Minnie, demeure introuvable depuis cet incident tragique. Danny consulte une ergothérapeute pour l'aider à gérer la culpabilité et la douleur qui l'empêche d'avancer. TF1 série film Shall We Dance et TMC Harry Potter et les reliques de la mort, première partie. Voilà, je vous laisse faire votre choix et par avance, une excellente soirée devant votre télévision.
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2: Bonsoir à tous. Au G7, Emmanuel Macron, le chef de l'État français, et Donald Trump, le président américain, se retrouvent à Évian pour un premier entretien bilatéral. Le président français a salué une étape très importante pour la paix et les économies. Après l'accord conclu entre les États-Unis et l'Iran, il affirme que la France est prête à endosser sa part du fardeau pour garantir la stabilité dans la région, notamment en contribuant à la réouverture complète du détroit d'Ormuz. Et par ailleurs, Donald Trump assure que les mines qui obstruent le détroit d'Ormuz seront vite retirées. Et puis Donald Trump évoque déjà des premiers effets concrets de cet accord. Selon lui, des navires, dont certains transportant du pétrole, commencent à quitter la zone. La réunion des chefs d'État du G7 doit débuter en début de soirée. En France, la commission indépendante sur l'inceste et les violences sexuelles faites aux enfants, la CIVIS, tire une nouvelle fois la sonnette d'alarme. Plus de deux tiers de ses recommandations formulées en 2023 ne sont toujours pas pleinement appliquées. Elle appelle le gouvernement à accélérer et à mobiliser des moyens adaptés. Et c'est dans ce contexte que le ministre de la Justice, Gérald Darmanin, a écrit aux magistrats français pour réaffirmer son attachement viscéral à l'indépendance de la justice, tout en rappelant qu'elle va de pair avec la responsabilité après les dysfonctionnements révélés dans l'affaire Liana. L'ARCOM met en demeure la chaîne CNews de mieux respecter le pluralisme des opinions à 10 mois de l'élection présidentielle. Le gazole repasse sous la barre des 2 euros le litre, une première depuis le début du mois de mars. L'Union européenne annonce 81 nouvelles sanctions contre la Russie, visant 34 personnes et 47 entités liées à la guerre en Ukraine. À Kiev, une cathédrale classée à l'UNESCO a été touchée lors de frappes qui ont fait au moins 11 morts. En France, un magistrat a été agressé en Seine-et-Marne après avoir tenté de contrôler deux jeunes en motocross. Les parents seraient intervenus et s'en seraient pris à lui. Sport, football, l'Espagne, grande favorite, dispute son premier match de la Coupe du Monde face au Cap-Vert en ce moment, qui participe à son premier mondial. Et de leur côté, les Bleus vont entrer en lice demain à New York.

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1: Le petit voisin s'appelle Jocelyn, avec un P, avec un F comme dans Martine, le petit voisin.

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